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0: Ceci n'est pas une pipe.
1: Zut alors.
2: Ah là là. Des merdes. Ils sont complètement fous.
3: Elle s'attache à son univers bien à elle. Les traits sont délicats, réguliers, un petit nez droit, des pommettes saillantes, une belle bouche dessinée sur des dents éclatantes.

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la poussière. Dans ce décor immobile, un tableau à même le sol, peint il y a longtemps, c'est un autoportrait. Au plus vif du bonheur de peindre, le peintre s'est représenté. Il a très peu de temps, il est jeune, il a pris les devants. C'est son visage. Une très belle chose, pas encore assez vue, qu'il lui fallait reprendre avec des pinceaux.

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réalise pour lui-même. Il rejoue dans la pénombre le spectacle de son absence. Dans son regard rayonne en silence un éclat infini que rien depuis des siècles n'était venu troubler.

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0: la catastrophe aujourd'hui, Pascal. Hein.
1: Allô?
2: Vous m'entendez?
1: Oui. Allô?
0: C'est la cata, Pascal, on n'entend rien du tout. Mais comment ça se fait que ça marche pas?
1: Bah, t'as vu le temps qu'il fait?
0: C'est les tuyaux qui ont pris l'eau?
1: C'est les tuyaux qui sont noyés.
0: Bon, c'est pénible, Pascal. C'est pas possible à la liaison Skype.
3: Quoi, de saccade?
0: Faut que tu changes de Mac. Hein. Ton Mac, il est pourri, Pascal.
3: C'est le même que le tas, c'est toi qui m'as conseillé d'aller celui-là. Tu te souviens, toi?

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0: Et nous revoilà pour une émission collective du projet Saint-Marcomde. Saint-Marcomde, c'est la possibilité pour tous les jeunes qui le désirent de s'exprimer en toute liberté. Bonjour à toutes et à tous et bienvenue à Saint-Marcomde.
1: Bonjour à tous.
2: Faut rêver.
1: Bonjour à toutes.
2: Faut toujours rêver.
3: En fait, on vit dans un monde où si t'as pas d'argent, t'as rien.
1: Cœur, cœur, paillettes.
2: Quand tu rêves, peut-être tu réaliseras tes rêves.
4: Bonjour Joséphine.
0: Bonjour Christian.
4: Comment vas-tu?
0: Je vais bien, merci. Et toi?
4: Super. Je suis heureux de pouvoir parler avec toi et surtout de collaborer avec toi pour ce nouveau projet radiophonique.
0: Oh, moi aussi Christian, ça fait plaisir d'entendre ça.
4: C'est gentil. Pour expliquer les choses, c'est que nous allons maintenant dans une nouvelle institution qui essaye d'aider des jeunes qui ont, dans leur jeune parcours de vie, rencontré des difficultés et donc sont pris en charge par des adultes, des professionnels du secteur de la santé mentale. Mmh. Voilà. Et ce que l'on va faire, c'est leur proposer une activité
0: d'expression
4: radiophonique.
0: C'est ça. On leur propose des petits jeux autour de la radio. Et donc, c'est une découverte pour nous aussi, parce qu'on va à la rencontre d'un nouveau lieu, d'un nouvel environnement qui est particulier.
4: Pourquoi il est particulier ?
0: Il est particulier parce que c'est des jeunes qui ne se retrouvent pas à la maison et qui donc pendant un certain temps, voilà, un court, moyen terme ou long terme, vont se retrouver entourés de personnes, entourés de professionnels pour travailler à leurs difficultés et pour aller mieux. Voilà.
4: Eh bien, bonne écoute à tous.
0: Bonne écoute.
5: Ok, on est parti pour une séance de radio.
0: Ce sont les Jux, Maxi et KFN.
6: Pourquoi KFN, c'est
0: KFN.
6: C'est pour KFC.
0: Ça fait un peu chaîne de radio comme ça, KFN.
4: Dites.
0: On avait dit calme. Hein.
4: Calme. Aujourd'hui, on va essayer d'être un petit peu calme parce qu'on ne veut pas apporter une énergie comme ça où on part dans tous les sens parce qu'à cause de nous, parfois, on n'arrive plus à se concentrer. Donc, on voudrait vraiment vous guider et être dans la paix pendant et la sérénité pendant une heure. Voilà. Mais vous allez voir que ça va dégénérer parce que oui, Joséphine, elle n'arrive pas.
0: Christian non plus n'arrive pas. C'est...
4: Regardez, ça commence. Je commence. Dites, on va commencer, si vous voulez bien, le travail. Après, je vais te donner ton micro à KFN. Mais juste pour la présentation, non, t'en as besoin aussi. Mais ça, c'est simplement qu'on. Donc, bonjour à tous aujourd'hui, ici à l'Institut. Est-ce qu'on peut nommer l'institution dans laquelle on est?
6: Non.
4: Oui, mais comment est-ce qu'on.
0: Comment on peut parler de l'endroit où on se trouve alors?
7: Asile.
6: Non, t'es fou, quoi, t'es fou.
0: Tu dis l'asile.
6: Un centre pour jeunes en détresse.
7: C'est mieux.
4: Ce que l'on va faire comme premier exercice, parce que c'est vraiment important, après nous on fait beaucoup de montage, mais c'est que chacun d'entre vous se présente avec son pseudo, et puis on aura chaque fois quelques petites questions.
6: Bonjour Christian et Joséphine, donc moi c'est Jux, et j'ai 18 ans le 6 mars, et qu'est-ce que je pourrais dire d'autre, c'est un peu compliqué en fait.
4: Mais tu nous avais pas dit que tu partais, c'est étonnant.
6: Si, je pars le 8 mars. Je rentre chez moi pour 4 jours et puis je pars dans mon appartement.
0: Ah, tu fais des vivres seul.
6: Oui, seul. En colocation.
4: Okay. Et tu as aidé pour ça, hein, tu as accompagné un petit peu.
6: Oui.
4: Parce que tu es jeune encore.
6: Hein. Oui, c'est sûr, c'est compliqué.
4: Mais l'autonomie, on pourra peut-être en reparler tout à l'heure. Ouais. Et à côté de toi, qui es-tu?
8: Moi, je m'appelle Maxi.
4: Quel âge as-tu?
8: 13 ans.
4: Et si un mot ou une petite phrase pour te définir? Qu'est-ce que tu aimes? Comment tu te sens aujourd'hui?
8: Bah, ça va.
4: Ouais.
0: Chouette.
4: Merci. Merci beaucoup. Et à côté de toi?
9: Bonjour, je m'appelle KFN.
4: Et quel âge as-tu, KFN?
9: J'ai 16 ans et demi.
4: 16 ans et demi. Est-ce que tu es content d'être avec aujourd'hui Max? Je ne sais plus.
0: Avec Maxi Jux.
4: Et Jux.
9: Ça dépend si on va révolutionner le monde.
4: Ça, on va voir si on est à la hauteur.
0: On va voir.
4: Voilà. Alors. Puisque tu parlais de petits débats, n'oublie pas aussi qu'AFN t'a écrit un texte. Et je crois que le texte, tu veux le mettre en valeur et tu veux le partager avec nous aujourd'hui. Hein. C'est pas toi qui as écrit un texte? Mais tout à l'heure dans ton cahier.
7: C'était un débat, ça.
4: Ah, ben voilà, mais ça, ce que tu as écrit, tu pourras l'utiliser tout à l'heure. Il n'y a pas de bête débat.
9: J'ai un cahier rempli, il y a 300 pages. Je ne l'ai pas ramené.
4: Okay. Mais là, tu as ramené une page parce que tu avais des choses à dire, en tout cas. Et tout à l'heure, si tu veux, il ne faut pas qu'on oublie. Hein. KFN, il a des choses à nous dire. Il les a préparées. Et j'ai vu tout à l'heure avec la force avec laquelle il l'a fait. Et donc, il faut, si tu, faut lui rappeler qu'il a des choses à nous dire aussi à travers son petit cahier. Hein. Ça va, KFN? Pas tout de suite, peut-être parce qu'on a préparé une petite trame. Voilà. Ouf. Joséphine.
0: Alors, vous êtes présentée. On a parlé un peu de qui vous êtes.
6: Yes.
0: Est-ce qu'on peut parler un peu de où est-ce qu'on se trouve ici?
6: Non.
0: Est-ce que vous pourriez nous dire où est-ce qu'on se trouve ici? C'est quoi ce lieu pour vous?
9: Dans un lieu hospitalier.
4: Okay.
0: Dans un lieu hospitalier.
6: Et pour les gens en dépression nerveuse.
4: D'accord. Mmh. Mais si vous n'avez pas envie d'aborder la question, on n'est pas obligé de le faire.
0: Obligé, hein.
9: juste dire qu'on est dans un lieu hospitalier.
4: Un lieu hospitalier, donc ça veut dire que ça donne, ça comment on dit ça, ça produit du soin pour les plus jeunes, c'est ça? C'est quand on a des petits bobos et puis on est un petit peu pris en charge.
9: Ça veut dire qu'on est des malades du cerveau et qu'on est ici.
6: Tu viens de le dire.
4: Moi, je pense pas que vous êtes des malades du cerveau, hein, KFN. Parce que alors tu peux dire moi et Joséphine, on est dans quelle mesure on n'est pas aussi un peu malade du cerveau?
0: Exactement.
9: Si on prend les termes scientifiques et en même temps médical, on est des malades du cerveau.
6: Eh, toi, t'es un gros schizo.
0: Parce que tu penses pas des fois qu'il y a des personnes aussi qui prennent des médicaments, des antidépresseurs, sans forcément être dans des institutions?
6: Oui, mais...
9: Ça dépend quel type de dépression.
0: Ça dépend quel type de dépression.
6: Yes.
4: Il y a des dépressions qui sont trop trop fortes et qui nous empêchent de vivre tout seul à la maison, par exemple. C'est ça?
9: Ouais. Il y a des grand-mères qui s'attachent sur des chaises pour mourir.
0: Ouais.
4: Où est-ce que tu vois, où est-ce que t'as l'image d'une grand-mère attachée?
9: Dans un film.
4: Ouais, les films, c'est pas la réalité. Hein.
6: Il a regardé Breaking Bad, ça y est.
0: Oui. Mais j'ai envie de vous demander, est-ce que vous pensez pas qu'on a tous parfois besoin de soins?
9: Non.
0: Non?
6: Non. Pourquoi pas?
0: Pourquoi?
9: Vas-y, prends. Parle.
4: N'hésitez pas à prendre la parole. Hein. Oui, ici, hein. Vous êtes vraiment les jeunes importants importants ici. Et on est 5 personnes, et alors on discute, et on est dans une forme d'égalité, comme ça. On se parle, simplement.
6: Ça y est, tu bailles dans le micro, toi.
0: Ça dépend quel type de soins.
9: Ouais. Des soins intensifs, des soins, tu vois, par exemple, tu es chez le médecin, tu as ton médicament prescrit, tu retournes à la pharmacie, tu as des soins, tu dois rester pendant 2-3 jours à l'hôpital, puis tu peux ressortir. Il y a différents types de soins.
0: Mm-hmm. Et ça veut dire quoi, prendre soin de soi et prendre soin des autres pour vous?
9: C'est trop large.
6: C'est vraiment large comme question, en fait.
0: Mais à quoi ça vous renvoie, vous, si on dit prendre soin de soi?
9: S'occuper de soi-même.
0: Mm-hmm.
9: Entretenir sa vie. S'entretenir lui-même.
0: Ouais.
4: Est-ce que c'est curieux de demander ça à des adolescents? Parce qu'on pensait que des adultes, ils ont déjà une expérience de la vie. Et des adolescents, ils sont un peu dans l'insouciance, non? Et de leur demander de faire un travail sur eux, d'avoir des projets. Par exemple, Jokes, il y a ce projet d'autonomie très jeune aussi. C'est quand même pas banal chez des adolescents de votre âge.
6: J'ai 18 ans, hein, faut pas l'oublier.
4: Oui, je sais bien, mais bon, t'es quand même encore un grand adolescent.
6: Ouais.
4: Ouais.
6: Ouais.
4: Mais c'est ça le truc. Est-ce que c'est pas difficile de vous mettre en projet, si tu veux?
9: Hein. Vous avez dit quoi encore?
4: Mais justement, vous, avec votre adolescence, vous êtes tout jeune, parfois tout fragile, et on vous demande d'avoir des projets, de réfléchir à vous, de faire quand même un sacré travail aussi, qui est lié au psychologique. Parce que tu nous disais aussi parfois, on va pas bien, il y a des dépressions. Et bien, quand on vit ces moments-là, quand on est adolescent, est-ce que... Ben, nous, on n'est pas dans votre tête, parce qu'on est des adultes maintenant. Mais nous, on aimerait bien savoir un petit peu... Comment est-ce que vous faites pour vous dépêtrer de tout ça?
9: Ce que je trouve, c'est que quand on est ici, le but, c'est pas de sortir avec un projet. C'est ce qu'eux disent. Pour moi, mon but, c'est genre quand je viens ici, c'est d'aller mieux, parce que je suis dans un cadre hospitalier. Du coup, ça, c'est la partie médicale. Après, ce qui est projet, je pense pas que ça va s'occuper de ça. Du coup, en fait, je trouve que quand il lit le projet aux soins, justement, ça va pas ensemble pour moi. Okay. Ça va pas ensemble.
4: Mais après, c'est lié aussi à l'âge, parce que Jokes, par exemple, il a un projet bien, bien particulier qui est lié aussi à sa situation et à son âge. Hein.
6: Oui.
4: C'est ça. Et un petit débat entre vous aussi par rapport à ça. Est-ce qu'il y a une solidarité ici entre jeunes? Est-ce que les jeunes qui viennent...
9: Ça dépend
6: avec qui,
9: hein.
6: Ça dépend avec qui.
4: Ça veut dire quoi? Ça veut dire quoi, une solidarité, quand elle existe ici? Allez.
9: Elle existe. On se met tous ensemble.
6: Et on tape sur les
9: autres. On tape sur Alejandro.
4: Et ça, c'est les mêmes phénomènes qu'on retrouve parfois à l'école ou à l'extérieur. Hein. Et ça, nous, on combat ça.
0: C'est dommage,
4: hein.
9: Mais il continue. Je leur dis d'arrêter des fois, mais il continue.
0: Okay. Mais est-ce que vous venez ici quand même pour aller mieux, ça que tu disais, toi, KFN?
6: Il y a des petits souffres-douleurs quand même, hein, ici. C'est...
0: Ouais. Et comment ça se fait, ça? Comment ça se fait que...
4: Il y a des souffres-douleurs?
6: Ouais. Mmh. Ouais, parce que... Ils aiment bien venir s'attaquer aux plus grands, sauf que les plus grands n'aiment pas ça. Et donc ceux qui sont entre les plus grands et les plus petits, bah, ça va être ceux qui vont persécuter le souffre-douleur, quoi, en quelque sorte. Et des fois, même les plus grands aiment bien persécuter.
4: Ouais, mais il y a des équipes attentives ici. Hein.
9: Attentives, je dirais pas le mot là.
6: Je dirais pas ce mot là non plus. Hein.
0: Qu'est-ce que tu en penses, Maxime?
8: Quoi?
0: Qu'est-ce que tu en penses, toi, Maxi?
8: C'est dans la lune.
4: Qu'est-ce que tu penses de ces jeunes qui parfois trouvent des boucs émissaires et se moquent de certains autres jeunes?
9: Non, c'est pas ce qu'on a dit. On a dit ouais, que ça arrivait, mais le grand problème, c'est que qu'est-ce qu'on en pense des éducateurs qui n'interviennent pas ou qui n'interviennent 45 minutes après?
4: Ok.
7: Ça, c'est autre chose.
9: Ça, c'est autre chose.
4: Donc, la question, Max, c'est est-ce que tu trouves, toi, que parfois, on ne voit pas que des jeunes sont en souffrance? C'est ça? Ça, c'est
6: ouais,
4: bon?
6: Ouais.
4: Par rapport aux autres qui sont parfois pas très gentils envers des jeunes.
0: Les
4: quoi.
0: Plus fragiles.
9: Les éducateurs n'ont pas de respect envers certains. Je ne vais pas dire pas de respect, mais des fois, j'utilise un ton qui ne devrait pas l'utiliser. Un ton irrespectueux, vous voyez. C'est comme
6: un
9: si
6: ton.
9: Pas, moi, je parlerai avec vous, et puis on commence à s'énerver. Il te dit, tu te tais maintenant vraiment au crayon, tu te tais maintenant et tu obéirais que tu te soumis. C'est quoi ça?
6: Mais la soumission.
9: Je sens plus tard, non, c'est là.
4: Mais le truc ici, on peut tout exprimer, mais après on doit être constructif parce que nous sommes deux éducateurs et on est responsable aussi de vous. Et après, ça peut être constructif, on peut ne pas être d'accord avec des choses que l'on voit, même quand on a 15 ans. Mais après, ce qui est super intéressant, et tu le fais assez bien, c'est de pouvoir exprimer les choses, tu vois, parce que tu as le droit à pouvoir exprimer ça.
9: Tu as aussi le droit à devoir arrêter la conversation. Parce que du moment où tu demandes à arrêter la conversation, tu persistes, tu veux quand même continuer la conversation, mais ça ne se fait pas.
4: Oui. Parfois, ça te rend malheureux.
9: Ah, ça casse les couilles.
4: Oui, mais ça te rend malheureux, ça t'énerve, quoi.
9: Ouais, ça m'a assez. Ouais.
4: Et après, est-ce que t'as l'impression que ça se retourne contre toi et que... Après,
9: ouais. Parce que l'éducateur, du coup, il profite ses collègues qui viennent. Il vu qu'il voit qu'il crie sur moi, il se dit que le jeune a tort. C'est du profitage.
0: Et tu n'as pas la possibilité d'en parler après?
9: Qui en parle après? Je suis besoin de qui, moi? Moi, j'ai déjà dit à non, parce que s'il a un problème, on vient, on va derrière. On va se régler, même si je vais finir en fauteuil roulant.
4: Non, mais... Et le truc, c'est qu'on ne cite pas les noms des gens ici. Hein. Ça va?
9: Les éducateurs, ça va, c'est pas un jeune.
4: Non, mais même les éducateurs, qui que ce soit de l'équipe ou des gens ici autour de l'équipe. Attends.
10: C'est un débat. Hein.
9: Non, un autre.
4: Allez, vas-y, lance une petite question.
9: Vous en pensez quoi des loyers à Bruxelles? Des prix des loyers?
4: Pourquoi tu poses cette question-là?
9: Comme ça.
4: Parce que tu connais le... Enfin, tu te sens impacté par ça? Tu comprends?
9: Mais je vais devoir être impacté par ça.
4: Pourquoi?
9: Parce que d'ici 20 ans, ça n'a toujours pas changé.
4: J'ai pas compris.
9: Parce que d'ici 20 ans, ça n'a toujours pas changé.
4: Et qu'est-ce qui t'inquiète vraiment alors, derrière le prix des loyers?
9: C'est comment on fait pour vivre derrière.
4: Le truc, c'est comment... Et par rapport à Jokes, par exemple, qui va être autonome, tu vas devoir aussi trouver... Enfin, tu vas être accompagné pour trouver des sous pour payer l'endroit
6: non,
4: où tu vas vivre.
6: J'ai mon CPS. Plus mon job étudiant, parce que je suis encore scolarisé à l'école. Et donc... Ouais, je serai à 1800 plus ou moins. C'est beaucoup.
0: Hein. J'imagine qu'on va t'aider aussi un peu dans comment gérer ton budget.
6: Oui, genre un administrateur de biens, parce que j'arrive pas à gérer les 1800 euros tout seul.
0: Hein. Ça peut être difficile. Hein.
9: Lui touche 1800 à la dîme. Ma mère, elle a 6 enfants en charge. Elle touche 1600. Le loyer coûte 800. La moitié, ça repartit.
6: Oh, c'est pas cher 800 pour un loyer, c'est pour un loyer à Bruxelles.
9: Parce que c'est le logement social.
6: Ah, oui.
9: Heureusement encore. Hein.
6: Ouais.
9: Avec 1600. Et en plus, on peut coûter 300 euros environ par semaine de course. C'est-à-dire qu'en deux semaines, on n'a plus rien, on n'a plus d'argent. On doit vivre deux semaines en négatif sur la banque. Ça signifie que quand on a un salaire, encore notre salaire repart, on n'a pas le salaire correct. On a encore moins que ce qu'on est censé gagner. Surtout après, le prix des loyers, les charges, la mutuelle. Vous voyez comment c'est?
4: Ce que je voulais te dire, excuse-moi Joséphine, mais c'est, tu vois la souffrance parfois, et peut-être que deux autres jeunes aussi, mais la souffrance quand même, la tristesse d'une maman qui, à la fin du mois, elle est à court d'argent, quoi.
9: Ouais, c'est pas normal. C'est pas normal. Moi, ce que j'aurais fait, la vérité, c'est que vous voyez, genre les jobs étudiants. Je sais pas si c'était la bonne idée, hein, mais on aurait dit, par exemple, non, la fin du job étudiant, c'est 25 ans. Ça.
0: La fin?
9: Ouais.
6: Quand t'as fini tes études.
9: De 25 ans, quoi, généralement.
0: Non, quand t'as fini tes études. Tant que t'es étudiant, tant que tu fais des études, tu peux prester un job étudiant, a priori.
9: Je ferais des études de 10 ans, alors pour être médecin.
6: Donc tu peux travailler sur le côté.
0: Et même après, hein, si tu décides de reprendre des études, imaginons que tu travailles, tu décides de reprendre des études par la suite, tu peux de nouveau prester un job étudiant, quoi. Tant que tu suis des études, tu peux prester un job étudiant.
9: Sérieux?
0: Ouais, c'est ça la règle. Et moi, ce qui m'interpelle, KFN, rappelez-moi, t'as quel âge?
9: 16 ans et demi.
0: 16 ans et demi. c'est que tu es déjà très au fait, en fait, de toutes tes dépenses et toutes tes difficultés financières auxquelles ta maman elle doit faire face. Tu vois, comment ça se fait que tu es aussi autant au courant?
9: J'aime trop l'argent.
0: De tout ça.
9: C'est vrai, ça. Hein. Tout le monde le sait.
6: T'as un gripsou.
0: Parce qu'à 16 ans, on doit déjà se préoccuper de ce genre de choses, d'après vous, normalement. Est-ce qu'on devrait se préoccuper de ça?
9: Bien sûr, bien sûr. La vérité, vaut mieux se prévenir bien, tout se préparer tôt. Quand tu arrives dans le monde adulte, tu vas rien comprendre. Tu vas voir que l'État te prend. Si, tu vas dire pourquoi.
0: Mais quand est-ce que, alors, si déjà maintenant tu te préoccupes de ça, quand est-ce que vous profitez de votre vie d'adolescent aussi, d'expérimenter des choses, de vivre simplement de l'amusement?
9: On peut profiter quand même de sa vie, tout en préparant aussi son futur.
4: Mais vous croyez que vous êtes...
9: L'amusement qu'on prépare son futur.
4: Tu peux répéter?
9: Des fois, c'est même dans l'amusement, dans le loisir, qu'on prépare son futur.
4: Et qu'est-ce que vous pensez de ce que je vais vous dire? Est-ce que vous êtes tous égaux par rapport à ça? Parce que ce que tu dis, toi, c'est plutôt... T'as 16 ans et demi, il faut se préoccuper de son avenir, quelque part. Est-ce que c'est tous les adolescents de ton âge se disent ça?
9: Non, pas tous.
6: Non, il y en a qui s'en contrebattent les steaks, on peut dire.
4: Et pourquoi, à ton avis?
9: Parce que sûrement, ils y peut-être quand ils vont plus tard, ils vont vivre encore chez leurs parents, qu'ils vont dépendre de leurs parents. Mais à un moment, tu dois grandir, tu dois faire ta famille, si tu as envie d'en avoir une, d'avoir un appartement ou une maison. Tu peux pas dépendre toujours de tes parents. Toujours tes parents seront plus là. Mais tu vas faire comment?
4: Mais
9: tu n'auras pas les bases. Tu vois ce que je veux dire? Tu n'auras pas les bases, tu n'auras pas la notion de la vie, tu n'auras rien.
0: Oui. Maxi, on ne t'entend pas trop, toi? Qu'est-ce que tu penses de tout ça, Maxi? Est-ce que toi, tu te poses déjà ces questions aussi? Tu penses déjà un peu à ton avenir?
8: Entre guillemets.
0: Ouais.
6: Entre guillemets. Tu viens pour pas parler, toi. Il faut parler, hein. C'est la mission ici.
0: Il n'y a pas d'obligation, mais...
6: Non. Ouais, bah.

0: Monstre.
1: Non, pas du tout.
2: Oh, si.
3: C'est vraiment à Londres, c'est ça? C'est beaucoup moins cher que Bruxelles.
2: Ouais, ouais. C'est quand même cher.
3: C'est cher, mais ça reste beaucoup moins cher.
1: Non, ma mère, elle paye 300 euros sa maison.
3: Ouais. 300 balles, ouais.
2: C'est rien du tout, c'est pas normal.
4: Mais c'est une sacrée différence. Hein.
2: Et parce que les cotes à Mons, j'avais regardé.
3: Regarde quelle cote postale de Mons, peut-être aussi.
2: Bah, Mons centre, le Mons.
3: Ouais, mais c'est la ville.
2: Ouais.
3: Ouais, mais tu regardes la petite campagne à Mons, peut-être.
2: Ouais,
1: ah, c'était bien.
3: Récemment, ce que je ferais quand je serais grand, j'ai gardé l'argent de côté, j'achèterai pas direct une maison. Pour ça, je vivrai un peu chez mes parents pendant 5-6 ans. Comme ça, je vais bâtir quelques terrains. Comme ça, même quand je vais grandir, j'aurai ma maison. Même, je vais encore vivre dans ma maison. Par exemple, mes enfants, ils auront des maisons autour de moi, vous voyez. Ils seront pas loin, je sais déjà. Ils seront proches de moi.
0: Ça veut dire que tu te projettes aussi dans une famille, avec ta propre famille.
3: Bien sûr.
0: Et pourquoi c'est important de pouvoir se projeter comme ça?
3: Parce que si on ne se prépare pas tôt, mais qu'on voulait qu'on se prépare plus tard. Parce que plus tard, ce ne sera pas maintenant la même chose. Ce sera, qui sait, même 10 fois plus dur. Avec tout ce qui se passe encore. Trump maintenant qui met les frais de douane en Europe, qui met ci, qui fait ça. Si tu as envie d'ouvrir un commerce, tu fais comment avec les frais de douane. Il y a plein de trucs qui sont compliqués. Ce qu'on pourrait faire, c'est par exemple tout ce qui est par exemple à Bruxelles, les bâtiments inutilisés, vous voyez. On pourrait les redonner à l'État, parce que l'État aussi peut reprendre des bâtiments. Et du coup, avec cet argent-là, on pourrait augmenter le salaire des travailleurs.
0: Mais ces bâtiments, ils existent, ils appartiennent à quelqu'un?
3: Non, il y a beaucoup de bâtiments cassés, délabrés, qui restent comme ça à Bruxelles sans rien. Alors qu'il y a beaucoup de familles qui vivent à la rue, qui pourraient bien vivre dans des trucs comme ça.
0: Ok, alors simplement, c'est à qui tu adresserais ce message que tu viens de faire?
2: Au nouveau gouvernement.
3: Au nouveau gouvernement.
0: Okay. Alors moi, j'aimerais bien que tu fasses une phrase et qu'on pourrait leur adresser directement, de manière très très bien construite, hein. Bien construit, je veux dire, monsieur, les messieurs qui dirigeaient la Belgique, maintenant, je vous
2: adresse
0: un petit message avec le cœur. Simplement, sans agressivité, c'est simplement la réalité.
3: Vous avez vraiment leur transmettre?
0: Bah écoute, on aimerait bien.
3: Attendez, je vais couper le truc, je vais écrire.
0: Ok. Alors, et puis, puisqu'on y est, avant de s'aventurer dans l'autre sujet, c'est toi aussi. Maxi et Jokes, si vous aviez un message à adresser, vous êtes des jeunes, un peu moins jeunes pour Jokes, mais on va transmettre votre message à qui, Joséphine?
4: À qui?
0: Mais, écoute, de toute façon, ce serait diffusé en radio, donc il y a peut-être
4: radio.
0: Des gens super importants.
4: Mais après, c'est vrai que ça peut être utilisé. Si, mais normalement, on est invité dans un colloque ou un événement.
0: Exactement.
4: Avec des politiques, c'est une parole qu'on pourra réutiliser et faire entendre.
0: Exactement.
4: C'est des choses qui arrivent. Donc.
2: Bah, moi, c'est par rapport à l'autisme, l'aide par rapport à l'autisme, parce que les personnes en cas d'autisme ne sont pas forcément aidées. Dès le plus jeune âge, moi, on n'a pas su dès le plus jeune âge, parce que les soi-disant spécialistes ne savaient pas dire. Hein. On dit, oh oui, il est peut-être atteint de on ne sait dans quoi. Oh, il est hyperactif. On va le mettre en type 3, c'est le trouble du comportement à l'école. À cause de ça, j'ai raté ma scolarité. Donc, c'est le plus important, c'est qu'on sache prendre ça dès le plus jeune âge pour pouvoir encadrer.
0: Tadam.
4: Maxi.
0: Pendant ce temps-là.
4: À toi. Qu'est-ce que tu voudrais adresser comme message, Maxi, toi? Qu'est-ce qui te préoccupe, qu'est-ce qui te chiffonne, qu'est-ce que tu voudrais voir changer dans cette société et que tu as observé dans ta vie d'adolescent?
1: Je sais pas, je sais pas ça comme ça, mais je voudrais bien écrire.
4: T'aimerais bien écrire aussi? Il sera adressé au public.
3: Bonjour cher gouvernement, depuis des années notre ville Bruxelles est surpeuplée, des centaines de familles dorment à la rue, il y a des squats, des bâtiments délabrés qui pourront subvenir aux besoins des familles ou pourront se loger correctement et au chaud.

0: mais tu es trop jeune encore pour jouer les amoureux. Et gratta, gratta sur ton bandeau.
1: Voilà, maintenant on accueille
2: Zélie. Bonjour.
3: Bonjour.
4: Pouvez-vous vous présenter ?
3: Alors moi je m'appelle Zélie, j'ai 21 ans, je suis stagiaire assistante sociale ici à Tseka dans l'unité Caribou. Donc je fais des études d'assistante sociale à XL. À côté de ça je suis animatrice dans les mouvements de jeunesse près de chez moi. J'anime les Horizons, c'est des filles de 15 à 17 ans. Donc voilà.
2: Si vous étiez un super-héros, lequel seriez-vous et pourquoi ?
3: Un super-héros, alors j'avoue que les super-héros c'est quoi ? C'est plus les Marvel ou les choses comme ça ?
2: N'importe.
3: Un super-héros... Oh, ça c'est une bonne question. Oh, moi, je suis pas trop calée super-héros. Ah, compliqué cette question. Quoi ? J'y avais pensé, mais je sais même pas ce que. Je veux dire Wonder Woman, voilà, parce que c'est une femme, quoi. Elles sont pas assez représentées.
5: Aimez-vous travailler avec les adolescents ? Oui, non. Est-ce que c'est un choix ?
3: Ah oui, j'adore. C'est un choix. Bah, donc, comme je vous disais, je suis animatrice maintenant depuis 5 ans. Avant ça, j'ai fait les aventures, donc les aventures c'est les filles de 11 à 15 ans, puis j'ai fait 2 ans avec les filles de 7 à 11 ans, depuis que j'ai quoi, 15-16 ans je fais du babysitting, enfin vraiment j'adore les jeunes. En tout cas c'était un choix que j'avais déjà fait il y a un petit temps, depuis ma première année assistante sociale je sais que je veux aller à Tseka. Donc l'année passée quand j'ai fait ma candidature j'étais au taquet quoi, et donc j'adore, je regrette pas du tout.
4: Qu'est-ce qui peut vous rendre triste ou vous mettre en colère dans votre travail ?
3: Qu'est-ce qui peut me rendre triste ou me mettre en colère dans mon travail ? Les injustices. Moi, ce qui m'énerve, c'est que j'ai l'impression que je fais beaucoup de choses et que je me démène pour mettre des choses en place. Et qu'à côté, y a d'autres travailleurs qui sont moins motivés et qui sont moins investis. Et donc ça me met en colère.
4: C'est qui les collègues ?
3: Ah, mais je ne citerai pas de nom parce que je n'ai pas de nom particulier et je ne parle pas forcément... d'ici, mais par exemple dans mon staff on est 4 et donc le staff c'est l'équipe, on est quatre chefs qui animons les filles et on a toujours sur les 4 on a toujours 2 qui font plus que les autres
4: à l'extérieur.
3: Oui, à l'extérieur.
4: Bon, c'est à Tseka.
3: Non, moi je te dis que je parle, ça pourrait s'appliquer ici, mais moi je parle, dans ma tête c'est plus un exemple général qui s'applique plus à ma vie, à mes expériences, voilà, c'est ça.
4: Ok.
2: Où trouvez-vous les ressources pour nous accompagner au quotidien?
3: Ah, ça, c'est une très bonne question. Je pense que c'est ancré en moi. Enfin, j'ai tellement cette... je suis persuadée que vraiment, il y a quelque chose à faire avec vous, que la jeunesse, c'est l'adulte de demain, c'est le futur. Et je sais pas, ça m'anime beaucoup plus. Je sais pas vraiment l'expliquer, là, encore maintenant. C'est... Peut-être que plus tard, j'aurai peut-être plus de réponses. Mais c'est en moi, je sais pas. C'est la jeunesse, c'est... Voilà, je sais pas.
2: Ok.
5: Alors... est-ce que vous souhaiteriez que cet hôpital n'existe plus ? Si oui, par quoi le remplacer ?
3: C'est un peu une question bizarre. Si je fais mon stage ici, il n'y a pas de raison que je souhaite que l'hôpital n'existe plus. Après, est-ce que c'est dans le sens, est-ce qu'on pourrait remplacer, par exemple, les hôpitaux psychiatriques par quelque chose de peut-être plus adapté ou plus... Mais en vrai, je trouve que Tseka, enfin, j'avais une vision de Tseka avant d'arriver ici en mode vraiment Tseka, j'imaginais limite une prison, alors que pas du tout, je trouve qu'on est vraiment bien. Regarde, même rien qu'ici, la pièce où on est, je trouve ça génial. J'ai l'impression que vous ne l'utilisez pas beaucoup, les ados, mais je trouve vraiment que c'est bien pensé, quoi. Et quand on est dans l'unité, certes, voilà, vous ne pouvez pas non plus faire tout ce que vous voulez, mais je trouve que c'est quand même... Ça fait moins hôpital, quoi, que si je vais demain au Saint-Luc, là, ça fait beaucoup plus hôpitaux traditionnels... Là, je pense que ce sera encore moins agréable.
1: Est-ce que vous n'avez pas envie de rebondir sur la réponse de Zélie ?
5: Non.
1: Elle disait qu'on était quand même bien ici, que l'infrastructure était mieux que, oui. Par exemple, dans des hôpitaux comme ça.
5: Oui, on est d'accord. Bertrie, la petite la clairière,
4: elle
5: c'est
4: est
5: pas
4: mieux,
5: ouf.
4: Mais est-ce que c'est l'idéal ?
3: J'ai pas dit que c'était l'idéal. Vraiment pas. Je pense que l'idéal, c'est que vous puissiez être dehors, chez vous, comme allez tous les jeunes, la plupart des jeunes. Mais est-ce que par rapport à d'autres jeunes. Moi, je trouve que c'est une opportunité que vous avez d'être ici à Tseka pour pouvoir rebondir et aller vers un mieux après.
4: Je pense genre dans l'idéal hospitalier, c'est quoi le mieux ? L'idéal hospitalier.
3: L'idéal hospitalier ? J'ai jamais vu mieux qu'ici, en tout cas. Pour vous et dans ce que Tseka propose pour vous, je n'ai pas encore vu d'autres structures.
4: Pourtant, ce serait ici au niveau Mais soins seraient le meilleur ici. C'est que mieux que ça, Luc, hein, on est d'accord.
3: J'ai jamais été dans notre hôpital, mais en tout cas, ce que je vois ici, je trouve que c'est pas mal.
4: Ok.
3: Vous pouvez me dire si vous n'êtes pas d'accord avec ce que je dis.
5: Mais non, t'inquiète, ça va.
6: Non, c'est pas possible.
5: Motus et bouche cousue.
3: Non, non, c'est intéressant, on peut échanger, c'est aussi l'occasion de... C'est un cadre différent, vous me voyez plus souvent en unité ou à l'extérieur. Là, c'est un... Enfin, on peut prendre ça comme un moment privilégié où on peut aussi plus discuter ensemble.
2: C'est ça. Ouais.
5: Qu'est-ce que vous pensez en tant qu'adulte que vous pouvez nous apprendre? En tant qu'adulte, pouvez-vous apprendre de nous?
3: Ah, il faut déjà que je me considère comme une adulte. Je dirais plutôt que je suis encore une adolescente. Non, mais je suis plus adulte que vous. Qu'est-ce que je peux vous apprendre? On a plein de choses à vous apprendre, je pense. Mais ce qui est intéressant, c'est ce que vous allez prendre de ce qu'on va vous apprendre. Parce qu'on peut vous dire plein de choses en mode « Ah ben, fumer, c'est mal. » Ok, fumer, c'est mal, mais si toi, t'as envie de fumer... T'es pas convaincu de ce que je te dis, ça sert à rien. Moi, je pense que ce qui est important, c'est de pouvoir mettre des petites graines et se dire qu'un jour, les graines, elles vont... ça va pousser comme des plantes et ça va devenir quelque chose d'important. Moi, j'ai rencontré plein d'adultes dans ma vie avant. Certains m'ont touché, d'autres non. Certains m'ont appris plein de trucs. Bah, d'autres, j'ai écouté ce qu'ils disaient, mais ils me faisaient un peu chier quand même, j'avoue. Et donc moi, allez, en tant qu'adulte, si je pouvais planter des petites graines qui un jour vont éclore... Bah, ça serait top pour moi.
7: Et parce que je crois que la question a été mal comprise, parce que du coup, c'était qu'est-ce que les adultes peuvent apprendre des jeunes?
3: Ah, peuvent apprendre des jeunes. C'est donc, ce que vous, là, vous pouvez m'apprendre.
5: Ah, oui.
3: Ah, mais je pense que vous pouvez m'apprendre plein de choses. Sinon, je pense que je ne serais pas là. Si je me disais que vous n'avez rien à m'apporter dans ma vie, j'irais ailleurs. Qu'est-ce que vous pouvez m'apprendre? Je pense que vous, déjà, dans ce cadre-ci, vous pouvez m'apprendre peut-être la résilience. Être la force et le courage. Vous savez, quand ça va pas, je pourrais me dire, mais regardez ces petits jeunes là, ils ont plein de raisons de pas aller bien, et en fait ils sont quand même là, ils ont quand même le sourire, ils participent à des choses. Ça, je pense que ça peut être ce que vous avez à m'apprendre. Ça fait un peu cliché dit comme ça, non? Est-ce que vous voulez rebondir? Est-ce que vous avez des questions?
2: Non.
5: Je sais pas comment rebondir, en fait, c'est ça le problème.
3: En fait, tu trouves que c'est trop bien ce que je dis?
5: C'est à toi ou c'est à moi?
2: C'est à moi, tu viens de le faire.
5: Ouais, vas-y.
2: Est-ce que tous les adultes sont des modèles pour les jeunes?
3: Alors là, pas du tout, quoi. Ouf. Ah, me lancez pas sur ce sujet-là, parce que en ce moment, on va prendre Donald Trump. C'est un peu le... Est-ce que vous suivez un peu l'actualité?
5: Comme j'ai dit tantôt, le seul truc bien avec lui, c'est qu'il faut augmenter le prix de la crypto-monnaie, quoi.
3: T'es intéressé par les cryptos, moi j'y comprends rien et tout. Non, tous les adultes ne sont pas des modèles pour les jeunes. C'est comme je l'ai déjà dit, il y a des adultes... Allez, vous deux, vous prenez le même adulte, peut-être qu'il y en a un qui dira, bah, moi cet adulte-là, j'ai envie de le suivre, il va apprendre des trucs, l'autre va me dire, oh, alors là j'en ai rien à foutre de ce qu'il dit. Donc ça pourrait.
5: Ok.
2: À ton tour.
3: Toujours pas de questions, on voulait toujours pas rebondir.
5: Non, je sais pas comment rebondir, en fait, c'est ça, là, je l'ai déjà dit tantôt. Mais... Alors, c'est laquelle
3: Pourquoi on grandir? Vers la fin, je suis triste.
5: Non, il y en a plein.
3: Ah, trop.
5: Une deuxième feuille. Pourquoi grandir, ça peut être aussi difficile?
3: Waouh. Pourquoi grandir, ça peut être très difficile? Parce que j'ai l'impression que quand on est jeune, enfin, ça, en théorie, dans ma théorie, je sais que c'est pas toujours le cas. On est censé pas avoir de problème, on est censé pouvoir... on est insouciant, quoi. On sait pouvoir faire des choses sans se préoccuper de ce qu'il y aura demain, de ce qu'il y aura cet après-midi. Donc en fait, grandir, c'est se rendre compte que la vie, c'est pas un monde de bisounours. Et peut-être que vous, en fait, vous avez peut-être grandi trop vite de par ce qui vous arrive. Et donc même à mon âge, hein, à 21 ans, je me dis... parce qu'en fait, parfois, il n'y a pas tant de différence entre vous et moi. 5 ans d'écart, c'est quoi? Ça peut être aussi pas mal difficile.
5: Un peu moins. 18. Ouais.
3: T'as 18 ans, donc on a quoi? T'as un 2000 combien?
5: Un 2007.
3: Je suis une 2003, donc il y a 4 ans. Enfin, c'est vrai que ça va être compliqué, mais pour agrandir, c'est difficile parce qu'il faut assumer des choses. Enfin, ouais. Il y a plus de responsabilité. Mais moi, parfois, j'appelle ma maman pour lui dire « Ah, maman, quand hier, je l'ai appelée parce que je savais plus comment on cuisait tel truc, quoi. » Et donc, grandir, c'est aussi prendre des décisions, c'est assumer des actes et... C'est plus pouvoir se cacher derrière papa et maman quand ils sont présents.
5: Ouais.
3: Voilà.
5: Parle de se cacher derrière papa et maman, moi je vais bientôt pouvoir le faire. Hein. Ça va être compliqué, ça.
3: Oui.
5: Ma mère qui a toujours été là pour moi, c'est...
3: Après, elle sera toujours là pour toi, hein. Enfin, je te le souhaite.
5: Oui, mais elle sera moins là pour moi, quoi. Maintenant que je vais avoir mon appart et tout, ça va... je peux pouvoir lui téléphoner comme toi, tu l'as fait hier, hein, maman, je sais pas comment on cuisine ça. Après, c'est tout, quoi.
3: Et est-ce que ça te fait peur?
5: Ouais, vraiment.
3: Ok.
5: Parce que quitter ici, ça me fait peur aussi. Il n'y aura plus personne pour m'encadrer de la même manière et j'ai peur de mes habitudes et j'ai peur de foirer dans mon appart.
3: Après, je pense qu'il y a des gens qui seront toujours là pour toi et je pense que ce qui est intéressant, c'est d'avoir la capacité d'aller demander de l'aide et d'aller chercher les ressources et savoir dire, ok, là j'ai un peu plus de mal, mais ah, je sais que je peux me rattacher à telle personne, que je peux donner des conseils et ça, je trouve ça déjà très mature et très intelligent, quoi.
5: C'est à toi, non?
2: Ouais. Pensez-vous que nous sommes différents des uns des autres?
5: Des autres jeunes.
2: Ouais, des autres, c'est pareil.
3: Quand on parlait des autres jeunes, vous parlez des autres jeunes, toi, par rapport à...
2: Par exemple, moi, je suis différent de lui, lui est différent de moi.
3: Je pense pas. Déjà, je pense qu'on est tous différents des uns des autres. Je ne suis pas toi, tu n'es pas moi. Est-ce que vous êtes différents? En fait, on est tous différents, mais la question, c'est est-ce que vous vous valez moins? Est-ce que vous êtes moins bien? Bah non, en fait, c'est pas parce que vous avez rencontré des difficultés X et Y que vous êtes différents et que vous méritez pas autant qu'une personne qui habite chez ses parents ou quelque chose comme ça.
5: Est-ce qu'il y a, d'après vous, un mode d'emploi pour être heureux?
3: Bah, s'il en existait un, j'aimerais bien l'avoir. Je pense qu'être heureux, c'est un peu... En fait, c'est quoi être heureux? C'est un état d'esprit, c'est... En fait, je pense que ça dépend un peu de la définition de chacun. Là, par exemple, je peux dire que je suis heureuse d'être là avec vous. Là, ils vont dire, ouais, c'est ça, être heureux pour elle. En fait, je pense qu'être heureux, c'est savoir prendre les petites choses de la vie qui sont positives et essayer de faire plus un focus sur ce qui est positif et négatif et pas s'apitoyer sur ce qui ne va pas. Essayer de trouver des choses à mettre en place pour parler à ce qui ne va pas ou ce qui est plus difficile dans notre vie. Mais non, je pense qu'il n'y a pas de mode d'emploi pour être heureux parce que déjà, on est tous différents. Et donc, ce qui va te rendre heureux ne me rendra pas heureuse. Il y a des gens pour qui le bonheur, c'est l'argent. Moi, je pense que l'argent, par exemple, ça peut contribuer au bonheur, mais ce n'est pas ça qui fera tout. Il y a des gens qui peuvent avoir une villa, quatre façades, une piscine, et ce n'est pas pour ça qu'ils seront heureux, parce qu'ils seront seuls. Et donc, ils ne partageront pas des moments avec leurs amis. Moi, être heureux, c'est aller animer les jeunes, c'est voir mes amis, c'est voir ma famille, c'est voir ma grand-mère sourire, c'est jouer un jeu de société avec vous. Enfin, c'est plein de petites choses, le bonheur. D'ailleurs, je ne sais pas si vous connaissez la chanson de Christophe Maé. Il est où le bonheur? Il est où?
5: Ouais, Zaz aussi qui parle un peu de ça.
3: Je veux l'amour, c'est ça. Ouais. J'aime beaucoup cette musique. Avec ma grand-mère, on écoute beaucoup. Et ouais, en fait, le bonheur, c'est plein de petites choses, quoi.
5: Quand tu parles de ta grand-mère, tu es très attachée un peu, non?
3: Ouais, je suis très attachée à ma grand-mère. C'est une des fins. J'ai une mamie, mais que je vois un peu moins parce qu'elle a des problèmes avec l'alcool, donc c'est plus compliqué.
5: Oui.
3: Et là, j'ai ma grand-mère qui est la maman de ma maman, qui vit seule parce que mon grand-père est décédé quand j'avais 11 ans. Et c'est vrai que ouais, je suis très attachée à elle. Et voilà, je me prépare au fait qu'elle va décéder un jour. Mais c'est comme ça, quoi. Donc ouais, je suis très attachée à elle. C'est un sujet très sensible pour moi. Tu ne mourras pas. Mais c'est bien que tu poses la question.
5: Parce que moi aussi, je suis très attachée à ma mamie. Mais j'avais mon arrière-grand-mère. J'étais vachement plus attachée à mon arrière-grand-mère qui est décédée en 31 décembre 2024. Okay. Donc ça fait un petit peu plus d'un an. Et j'étais très attachée à elle. Et j'avais passé souvent du temps avec elle.
3: Moi aussi, je passe beaucoup de temps avec elle. Alors, il y a un truc que je fais. Quand mon grand-père a décédé, quand j'avais, je pense, j'avais 11 ans, je m'en voulais parce que je ne lui ai pas dit je t'aime la dernière fois que je l'ai vue. Donc maintenant, ma grand-mère, dès que je la raccroche au téléphone, dès que je la vois, je dis je t'aime. Ça, je dis un jour, elle est plus là. Je sais que je lui aurais dit je t'aime. Et voilà.
5: Vraiment, ce que tu viens de dire, ça m'a beaucoup touché parce que c'est la même chose. Je n'ai pas su lui dire je t'aime une dernière fois à mon grand-mère. La dernière fois, quand j'ai eu l'occasion d'aller la voir, j'ai dit non, en fait, je suis fatigué, je n'ai pas allé. 3 mois après, elle était morte. Et ouais. Ça m'a fait beaucoup de mal.
3: Je peux tout à fait comprendre. Je sais cette notion où. Elle a la maladie de Parkinson, là elle est très dans un truc négatif, quand elle le voit, elle nous dit j'en ai marre de vivre, elle est très négative, mais je me dis allez, il faut que j'aille la voir parce que voilà, même si c'est une heure et je sais que c'est pas toujours facile pour moi, ben je vais parce que je sais que ça lui fait du bien et que je pense qu'il faut profiter de nos proches tant qu'ils sont encore là.
5: Ouais, donc ouais. Question peut-être?
2: qu'est-ce qui peut vous procurer un sentiment d'épanouissement et vous mettre particulièrement en joie dans votre travail ?
3: C'est quand j'ai l'impression que ce que je fais a un impact, ne serait-ce qu'un petit impact sur les autres. Genre là, par exemple, j'ai l'impression que bah, c'est chouette, vous passez un bon moment. Bon, je vois que vous êtes un peu fatigué, mais je vois que ça vous fait plaisir. Ou alors quand j'arrive à faire souffrir quelqu'un, ou quand je débloque une situation, ou quand je... Allez, j'ai accompli quelque chose, je me suis dit, ah voilà, ça c'est fait, je l'ai bien fait, et voilà.
5: Ok.
3: D'accord.
5: La 14... D'après vous, en quoi cette activité peut être bénéfique pour nous ?
3: Ben, je pense que ben, là, ça l'a démontré, c'est qu'en fait, ça vous permet peut-être de vous livrer différemment dans un autre contexte. Et un truc qui est un peu plus chouette, enfin, là, j'ai l'impression que... Bon, là, ça commence à un peu ancrer là-bas, mais j'ai l'impression que dans un autre... J'avais limite oublié que j'étais sur mon lieu de stage à Tuka. Mmh. Et je trouve ça même intéressant parce que du coup, moi, j'ai des choses. Tu peux me dire, voilà, ça fait écho à ce que moi, je vis, etc. Et donc, je pense que ça... Et puis, ce sont des intervenants qui sont extérieurs, c'est l'hôpital. Donc, peut-être qu'il y a peut-être une facilité aussi pour vous de pouvoir dire des choses, d'explorer certaines choses que vous n'explorerez peut-être pas ailleurs, avec un autre regard.
5: Ouais.
3: Ah. C'est à Maxence de poser la question, non ?
5: Je peux la poser, Maxence, et tu poses la dernière, s'il te plaît. Merci. Si vous gagnez un euro million, continuez-vous à travailler avec nous ?
3: C'est une bonne question. Alors, je pense qu'une fois par semaine, je rêve que j'ai un euro million. Et là, je me dis, qu'est-ce que je ferais ? Alors d'abord, ce que je ferais quoi ? Je paierai une autre voiture à ma maman, je m'achèterai une voiture, je ferais ci, je ferais ça. Je pense que je continue à travailler avec vous. Ou alors peut-être des trucs différents, mais plus alors des projets. Peut-être, je ne sais pas, moi, voyager dans le monde pour aller aider des associations avec des enfants. Mais en tout cas, ce qui est sûr, c'est que je ne pourrais pas passer mes journées à juste me la couler douce au bord d'une piscine, je ne sais pas où. Je ne pourrais pas non plus vivre à l'étranger parce que j'aime trop... Déjà, je trouve qu'en Belgique, on est quand même plutôt bien, surtout quand on voit maintenant parfois d'autres pays. Et puis moi, je suis quelqu'un, j'ai besoin de mes proches, j'ai besoin de ma famille pour être bien. Voilà, moi, je suis quelqu'un, quand je pars 15 jours en vacances, je suis contente de partir, mais je suis contente de revenir aussi. Parce que je dois être proche de ceux que j'aime et de ceux qui m'aiment. Je pense que je continuerai à travailler avec vous, ouais.
2: Peut-être... Mi-temps, quoi.
3: Ouais, mi-temps, ou alors, en tout cas, je ferai des choses avec
5: racheter
3: l'argent.
5: Racheter l'hôpital.
3: Ça, honnêtement, je pense pas. Racheter l'hôpital, honnêtement, je pense pas. Mais faire des choses, en tout cas, pour la jeunesse, c'est clair. Oui.
5: D'accord. Moi, si je devais gagner à l'euro million, vraiment, je sais pas ce que je fais, mais j'avais une idée qui me trotte dans la tête, parce que j'aime bien jouer à ce genre de jeu d'argent. Et donc, je me suis toujours dit que si un jour je gagnais le jackpot, je crée un petit village. J'accueille les SDF, les personnes en difficulté. Je faisais une ferme, je créais un moyen de leur faire du travail. Je travaillerais pour leur logement et ils me pouvaient se payer à manger, faire comme, un peu comme les accueils de la Croix-Rouge, en plus sophistiqué. Par exemple, ils pourraient avoir leur maison. Voilà, ils ne seraient pas entassés dans un grand local comme ça, en mode démerdez-vous.
3: C'est une excellente idée. Ouais, avec l'argent, on se dit. On voit ces gens qui ont plein de gens et tu te dis oh, qu'est-ce qu'ils font avec cet argent et pourquoi on n'est pas plus les personnes les plus démunies.
5: Ouais.
3: Je suis d'accord.
2: On passe à la dernière question.
5: La dernière.
3: Oh non, c'est déjà fini.
2: Pouvez-vous poser à chacun d'entre nous une question ?
3: À chacun d'entre nous ? À vous deux. Oh, il faut que je réfléchisse, il faut que ce soit pertinent. Qu'est-ce que tu penses que Tuka t'a le plus appris ? Genre, si tu devais retenir un seul truc de ton hospitalisation, que ce soit positif ou négatif, quelque chose qui va t'aider pour ta vie future, ce serait quoi ?
5: Ça, c'est une très bonne question, quand même. Je pense que ce serait la tolérance. Apprendre à tolérer les autres, me tolérer moi-même. Et comment ça s'appelle encore ? Je trouve plus le terme. Le respect de soi.
3: Ok, se respecter soi-même, c'est vrai que c'est super important.
5: Oui. Il y a plein de trucs que tu t'es quand même appris que...
3: Tu peux les citer aussi si tu veux.
5: Oui.
3: C'est vrai que c'est dur de choisir qu'une seule chose.
5: Par exemple, tu t'es quand même appris à gérer mes crises. Et ça fait du bien. Parce qu'avant, une crise, c'était ingérable. Même mon beau-père ne savait pas me gérer, ni ma mère. Ils devaient revenir, appeler la police... parce que c'était vraiment ingérable.
3: Et donc, pour toi, maintenant, t'es outillé, si, allez, imagine, demain, t'es amené à faire une crise, tu penses que t'arriverais toi-même à à faire des choses.
5: J'arrive à la gérer. Elle est toujours un peu incontrôlable, mais j'arrive à gérer plus. J'arrive à plus la contrôler.
3: Ok.
5: C'est un peu comme un volcan en éruption, mais c'est comme si on mettait un ballon au-dessus du volcan pour pas que la lave tombe. Oui.
3: Ok.
5: C'est l'imaginaire, quoi.
3: C'est bien.
5: Donc voilà.
3: Où est-ce que tu te vois dans 2 mois? Est-ce que avec quelles évolutions, avec quelles...
2: Je me mets, moi, dans 2 mois, je serai encore ici, mais mon projet, ce serait retourner à la maison.
7: Ben merci.
3: Mais merci à vous. C'est... Par contre, vous m'avez pas trop expliqué le concept là, que c'est enregistré. On va faire quoi, j'enregistre?
1: Merci. Ben ici, le concept, c'est que nous, on est une AMO. Après, il faudrait peut-être reposer la question parce qu'on ne le dit plus systématiquement. Et depuis 17 ans, puis presque 20 ans, l'AMO organise des sessions comme celle-ci à la rencontre d'un public jeune. Et puis, c'est pour parler de la jeunesse et de ses difficultés aussi, de les mettre en valeur, de casser l'image parfois que l'on peut mettre sur la tête des jeunes. Et donc, c'est un travail avec eux. Et ici, c'est avec aussi des interventions.
5: Une heure.
1: Et donc, voilà, c'est des émissions que tu peux écouter sur Radio Campus et sur notre audiothèque. Et
3: on a ça a vraiment diffusé.
5: Oui.
1: Est-ce que tu as encore 5 minutes?
3: J'ai tout votre temps là, moi je...
1: est-ce que ça ne vous dérange pas si...
5: Non.
1: Oui, comme ça, voilà. Parce que tout à l'heure, ce qui s'est passé, c'est... En fait, ils ont des pseudos, hein, c'est KFN qui a présenté le texte.
3: J'ai dit les noms.
1: Ça ne fait rien, non, on comprend. Ouais. Mais on leur a demandé de préparer chacun une recommandation à un texte où ils pointent un problème et ils voudraient l'exposer devant un ministre ou devant des gens qui ont autorité.
5: J'ai pas eu le temps de la terminer.
1: Et qui pourraient peut-être... l'entendre et entendre les doléances de chacun des jeunes ici. Est-ce que, Maxi, tu as ton texte ?
2: Chaque gouvernement fédéral, les différents types de loyers ne sont pas tous égaux. Regardez la différence d'une ville à l'autre. Nous, en étant que jeunes ou en étant plus âgés, c'est compliqué de tracer, de trouver des logements adaptés à notre besoin financier.
1: Merci beaucoup.
7: Mais on peut parler un peu de pendant que Jox termine, on peut parler un peu de comment vous venez de vivre ce petit moment, cette interview. Peut-être Zélie, tu peux nous dire aussi comment tu as vécu ce moment.
3: Moi, j'ai trouvé, c'était très touchant. Je ne savais pas à quel point ou non je pouvais ou pas parler sincèrement, etc. Parce que c'est vrai que parfois, c'est quand même pour la vie privée de ne pas trop en dire. Après, moi, je suis plus celle... qui a tendance à pas être vraiment avec ça, mais c'est qu'en fonction des jeunes, mais t'es le mieux, voilà. Mais je trouve ça très intéressant. Je trouve que, je pense que c'est la première fois que je prends vraiment le temps avec les deux jeunes là de plus discuter. Et je trouve qu'en fait, dans tout ce qu'ils disent, il y a plein de trucs intéressants, quoi. Mais je trouve que parfois, peut-être que c'est un sentiment général partagé par le travailleur, mais on prend pas assez ce temps d'être juste là avec eux et de discuter. Et aussi, la question de comment aller les aborder. Parce que déjà, ce matin, par exemple, en unité, j'essaie un peu de te parler, mais moi, c'est toujours un peu avec des pincettes, parce que je sais pas, est-ce que t'es apte à me parler là? Est-ce qu'en fait, tu vas juste te dire, putain, celle-là, elle me casse les pieds ce matin. Et donc, j'adore, en fait.
1: Et vous, qu'est-ce que vous en pensez, justement?
2: De quoi?
1: Mais de cet exercice, de ce qu'on vient de se dire.
2: Bah, c'est bien.
1: Parce qu'en plus, c'est pas la première fois que tu le fais. Hein.
7: Bah oui, hein, non. Maxime.
3: Ah, t'as un habitué.
7: C'est la deuxième fois qu'on fait le projet ensemble. Hein.
5: Voilà.
7: Parce qu'on n'a pas. Généralement, on vous demande aussi pourquoi. Est-ce que vous trouvez que c'est important que des personnes comme nous, de l'extérieur, viennent ici proposer des animations comme celle-ci?
2: En presque 2 mois. Allez, 2 mois et demi, je suis ici. Ben, il n'y avait pas ça avant. Mm-hmm. À part la dernière fois, c'est tout.
7: Oui.
2: Sinon, je n'avais jamais fait ça.
7: Et qu'est-ce que tu dirais que ça t'apporte, toi, Maxime, le fait qu'on partage ce moment ici, là, autour de la radio?
2: Ça peut te rendre joyeux, ça peut te rendre ravi, ça peut te... plein de choses.
7: Merci.
5: Donc voilà, je vais commencer. Donc, je m'adresse à vous, cher ministre de la Santé, pour vous transmettre les besoins des personnes atteintes d'autisme qui ont besoin d'aide dès leur plus jeune âge, et qui ont aussi besoin d'encadrement pour aider les familles et soutenir les familles, parce que c'est pas toujours évident pour les parents d'enfants autistes ou autres qui doivent gérer tout seul. Parce que ma famille, par exemple, a vécu cette situation seule depuis mes 2 ans. Et on a seulement appris à mes 16 ans que j'étais atteint d'autisme. Donc c'est seulement à mes 16 ans qu'on a pu commencer à m'encadrer. Donc personnellement, je voudrais vraiment que ce soit transmis et qu'on puisse, on puisse arriver à aider les personnes pour faciliter la vie des gens, des familles et des centres et tout. Donc voilà.
1: Et si je peux me permettre, merci, hein, merci beaucoup. Et pour la suite aussi, parce que là tu dis de mettre l'accent, et je le comprends très bien, sur la petite enfance, pour détecter très vite, pour pouvoir adapter aussi l'accompagnement. Mais après, parce que toi tu seras autonome d'ici...
5: Une semaine.
1: Une semaine. Est-ce que tu as l'impression que la société ou que les services sont des choses encore à faire par rapport à ta spécificité?
5: Oui, quand même. Je pense qu'il y aura toujours besoin... Ce type de personnes, je vais donner un type, qui sont atteints d'autisme ou même de trisomie ou autre, ont toujours besoin d'être encadrés. Toujours, parce que moi personnellement, je sais que si un jour on lâche l'encadrement, je vais partir en vrille. Je le sais, je sais très bien que je ne vais pas arriver à tenir tout seul. Donc c'est pour ça que ma mère, elle fait en sorte, mais là, elle est toute seule quasiment. C'est petit cas, elle donne presque plus d'aide. Ils disent que je suis sur le départ, mais ça fait 3 mois que je suis sur le départ, quoi, donc même plus. Et donc voilà, Titeka m'a aidé beaucoup, mais il y a un moment où Titeka ne sert plus à rien, il faut toutes d'autres aides qui interviennent. Et voilà.
1: Mais le switch se fait, j'imagine qu'ici, c'est des équipes qui pensent aussi à ton avenir et à cette autonomie. Donc le relais, il est en train de se faire aussi.
5: Oui, il est en train de se faire, mais c'est plus ma mère qui le fait que Titeka, personnellement.
1: Oui, mais est-ce que tu ne préfères pas que ce soit maman qui s'occupe aussi, justement, de cette transition? Est-ce que ça ne joue pas?
5: Je préfère que ce soit Titeka, parce que maman a tellement de charge mentale qu'il faudrait la décharger un peu, parce qu'elle est à deux doigts du burn-out, quoi, et donc...
3: En fait, je pense aussi que avec Titeka, ils ont beaucoup de trucs à gérer. Et en fait, dans l'idéal, ce serait bien qu'il y ait peut-être plus d'institutions qui soient spécialisées dans l'accompagnement comme ça, après ce cas. Le problème, c'est que c'est budgétairement et tout ce qui se passe, il a sûrement existé des choses comme ça, mais les places sont réduites.
1: Après, des services comme le nôtre, hein, les AMO, même après 18 ans, on peut t'accompagner aussi dans cette transition, hein, et t'offrir des informations justes. Et un accompagnement adapté.
5: Il y a l'AMO Passage à Marche-en-Famenne. Voilà. Je sais pas si vous connaissez.
1: C'est trop loin.
7: C'est trop loin, oui. On connaît les AMO sur Bruxelles, mais c'est vrai qu'en dehors, c'est moins. Mais oui, c'est intéressant justement qu'on te mette en contact, et j'espère que c'est ce qui va se passer, avec des services là où tu vas habiter qui pourront prendre le relais pour t'accompagner, justement.
5: Ouais. Donc, il y aura je serais bien encadré, vous ne connaissez pas. Donc voilà.
1: Et j'en profite ici pour... Enfin, remercier, dire bonjour à toutes les AMO, parce qu'on fait, on a tous tout le même objectif aussi. Et quel que soit l'AMO, tu peux faire appel à leur service.
5: Ouais. Ah, merci.
1: On arrive tout doucement à la fin, et puis on n'a pas écouté de musique. J'ai entendu Zaz tout à l'heure, et il y avait un autre qui parlait du bonheur.
3: C'est de Christophe Maé. Christophe Maé. Le bonheur.
1: Est-ce que ça vous plairait qu'on termine avec cette...
5: Zaz.
3: Zaz.
1: Ouais. Ok.
3: Zaz. Ça, je peux chanter, hein, non, je rigole.
1: Si, tu veux bien. Allez, tu connais Zaz, Maxi?
3: Oui.
1: Dites, et avant qu'on l'entende, on se dirait pas un au revoir et puis faire un petit mot de conclusion,
5: c'est
1: chacun?
5: C'est juste un au revoir.
1: Qui veut commencer? À notre invité, peut-être, justement?
3: Moi, je suis très heureuse d'avoir été invitée. Franchement, je ne m'y attendais pas, c'est trop chouette. Là, ma journée est refaite. Quoi, donc, merci à vous.
5: De rien.
1: Et on est sympa quand même, nous?
3: Oui. Merci. Très sympa.
5: Merci. Ah oui, timide hein, quand même.
3: Là, maintenant, je sais que ça va être diffusé. Je me dis, ah ouais, ok. C'est trop drôle. Mais en fait, j'adore. Je me dis, mais pourquoi j'ai pas fait la radio? Non, je rigole.
5: au revoir, Christian et Ram. Je le laisse sur le bout de la langue. Joséphine Ange Gardère, voilà, c'est mon moyen mnémotechnique. Joséphine, donc au revoir et à la prochaine. Hein, j'ai envie de dire, si on se revoit vendredi prochain, ce serait cool. Ah, mon avant-dernier jour. Voilà. Donc voilà.
2: À moi.
1: Oui, un petit revoir.
2: Ah, bah, c'était chouette. Bah, maintenant, bonne continuation. Hein.
1: Bah, et nous, merci à vous. Merci d'avoir participé. Merci à notre invité. Merci. Et au plaisir de se revoir pour une prochaine petite aventure radiophonique.
7: Mm-hmm. Et moi, je te souhaite, Jock, si on ne se revoit pas avant ta sortie, que tout se passe bien.
5: Merci.
7: Là où tu vas aller, que tu puisses trouver les ressources. Et si jamais tu passes à Bruxelles, peut-être tu pourras venir nous faire un petit coucou, ce sera avec plaisir.
5: Ok.
7: Christian et moi serons encore là en train de moisir sur les murs de la MO. Non, mais normal. Ouais. On a passé vraiment un chouette moment. Moi, je suis contente.
1: Et on a réussi à être plus calme.
7: Oui, ouais. Je trouve aussi.
1: Vous ne trouvez pas ?
5: Oh, si, mais c'est quand même une bonne hauteur d'activité. Hein.
7: Allez, et on va terminer sur une musique de Lara Fabian. Mais ce n'est pas mourir sur scène. Parce que...
3: Non, en fait, c'est mourir sur scène de Dalida, c'est ça ?
1: Ben oui, c'est Dalida. Ah oui, Dalida, ça fait longtemps qu'on n'a pas écouté Dalida. Est-ce que tu écoutes encore Dalida, des petites fêtes ?
3: Non.
1: Non ?
3: Honnêtement, je connais beaucoup de musique, j'écoute un peu de tout, mais alors là...
1: Et Frédéric François ?
3: Alors celui-là, je ne le connais pas non plus.

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0: vite, hein, parce que non, on n'a pas beaucoup de temps, je suis désolé. Je suis en compagnie donc de Étienne Jarier et de Laura Poc. Alors, Étienne Jarier, toi, tu es chef d'orchestre, réalisateur et militant écologiste français, né en 2002, on s'en fout. Et il était principalement connu pour être le cofondateur et le directeur musical de l'Orchestre du Nouveau Monde. Rien que le nom, c'est... Voilà, ça fait rêver. Et une formation philharmonique inédite présentée comme premier orchestre français ouvertement engagé en faveur de la justice sociale et climatique.
1: C'est ça.
0: J'étais bien là.
1: Parfait.
0: Et alors, Laura, moi, rien que le fait que tu réhabilites la flûte à bec, moi, je suis content.
2: Ah, ça, c'est un homonyme. J'ai vu qu'effectivement, j'avais une homonyme qui...
0: C'est pas toi.
2: C'est pas moi, c'est absolument pas moi.
0: Mon Dieu.
2: C'est pas grave.
0: Mais je lui dis, tiens, pourquoi il vient avec une...
2: une musicienne de flûte à bec, mais pourquoi pas.
0: Eh bien, pour le coup, tu vas nous dire qui es-tu, alors, Laura Poc.
2: Du coup, je m'appelle Laura.
0: Et tu sais que sur la programmation, tu es présentée comme telle. Hein,
2: En musicienne.
0: Oui, je te jure.
2: C'est vrai.
0: Bon, c'est là que j'ai pêché. C'est là que j'ai pêché mes infos. Allez, sors ta flûte à bec et puis qu'on en parle plus.
2: Voilà. Et du coup, moi, je suis militante, comme Étienne, plutôt militante antiraciste et décoloniale.
0: Oui.
2: Et à côté de ça, moi, je travaille dans l'industrie de la musique depuis un paquet d'années.
0: Oui.
2: J'ai évolué plutôt dans les structures indépendantes, dans l'industrie musicale.
0: Oui. Alors, pour les auditeurs qui nous écoutent, je rappelle que vous êtes en conférence à l'Idéal et c'est à quelle heure, hein?
1: 16h aujourd'hui.
0: À 16h. Alors, c'est quoi l'intitulé de ce débat et de cet exposé? C'est quoi l'idée?
1: Alors, le débat s'appelle Culture en lutte et l'idée, c'est de rassembler autour de la table différents acteuristes du milieu de la culture au sens large. Aujourd'hui, il y aura un peu des acteurs du milieu de la musique actuelle. On est sur un festival. Et puis, il y a aussi notre collectif, Culture Future, qui est un collectif qui représente l'industrie musicale au sens large pour mener la bataille culturelle contre l'extrême droite. Et puis, il y aura aussi une éditrice de la ville de Charleville. Et donc, on parlera de la question de la culture qui est au service des luttes sociales et climatiques dans cette année cruciale.
0: Oui. Parce que c'est une année, c'est l'année des élections, c'est ça, entre autres.
2: Exactement.
0: Oui, et donc il y a un enjeu extrêmement fort en ce qui concerne la culture. On est bien d'accord. Je pense que c'est ce qui a amené ta mobilisation, d'ailleurs, Étienne.
1: Tu veux en parler?
2: C'est vrai que là, on est à un moment un peu charnière où on a vu des mouvements dans l'édition avec Grasset, à la télé avec Bolloré, un phénomène de concentration, il y a un constat de concentration, un peu des comment dire.
0: Est-ce que c'est déjà les prémices de ce qui pourrait arriver si jamais c'était l'extrême droite qui était au pouvoir?
2: Absolument.
0: Là, la manœuvre, elle est claire, elle est évidente. Hein.
2: Absolument, là on y est quasiment. Donc... nous avec Culture Future, on était plus sur la partie artiste de musique, mais on se retrouve complètement dans ce combat. Et il est temps que les choses avancent et que, en tant que nous, en tant qu'artistes de musique, on fasse notre part du boulot,
0: oui,
2: on mette les mains dans le cambouis et qu'on prenne position.
0: Parce qu'en fait, tu évoquais les éditions Grasset, mais
2: ouais,
0: on a bien senti que ça a été la déflagration et qu'il y a eu une onde de choc sur tout le monde de la culture.
2: C'est
0: et personne n'y échappe, que ce soit le théâtre, que ce soit la musique et autres.
1: Et surtout, c'est ce qu'il va peut-être advenir, hein, vous en parliez.
0: Ouais.
1: C'est-à-dire qu'en fait, si l'extrême droite arrive au pouvoir, et c'est déjà le cas, elle coupe des budgets. Il y a des orchestres aujourd'hui qui... ont des programmations entières qui se suppriment, des théâtres qui ont des programmations entières qui se suppriment, des festivals qui ne peuvent pas se tenir. Si en plus il y a la canicule, je vois pas comment la culture pourrait exister si de tous les côtés elle est attaquée.
0: Oui.
1: Donc la bataille, elle doit avoir lieu pour la culture et pour les gens. Et c'est aussi ça qui est important, c'est de pas se dire que c'est une action qui a pour but de sauver la culture en tant que telle. C'est de réaliser la nécessité de la culture, parce qu'au final, ça, on le fait pour les gens qui, en fait, la culture, c'est un espace d'évasion. Donc en fait, quand on est dans une société aujourd'hui, on a besoin de s'évader, on a besoin de dépasser notre condition matérielle, des fois difficile.
0: Oui,
1: et l'art, sous toutes ses formes, est un lieu pour ça.
0: On va bien que pour un État totalitaire, c'est de la culture, c'est surtout un moyen, en tout cas, de manipuler et de faire de la propagande. C'est
2: complètement ça, un moyen commun.
0: On est là-dedans.
2: Exactement.
0: Oui.
2: Exactement.
0: Donc on sent bien, comme on est dans une période électorale, on sent qu'il y a une sorte d'urgence. Voilà. Et qu'il faut vraiment se mobiliser. et que voilà, faut avoir peur.
2: C'est ça.
1: Et puis, Ouais, il faut que la peur change de camp. Oui. C'est-à-dire qu'il faut aussi que le milieu de la culture n'ait pas uniquement un but défensif, mais un but propositionnel. Et quand on est dans une année d'élection si importante, il faut absolument que nous, on se rassemble, qu'on s'organise, et puis qu'après, qu'on demande des comptes aux politiques. C'est-à-dire qu'on n'a pas pour but d'être les lobbies de tel parti, on a pour but de demander aux acteurs politiques de mettre la culture au centre. Et c'est au-delà d'une défense, c'est aussi une mise en attaque, une mise en futur. Et c'est pour ça qu'on s'appelle futur. C'est-à-dire que c'est aussi une volonté d'avenir et pas juste essayer de gratter des petits budgets partout. C'est beaucoup plus large, l'enjeu de la culture aujourd'hui.
0: Oui. Alors, comment réagit alors ce monde de la culture? Est-ce qu'il est en état de un peu saisi, ou alors est-ce qu'il réagit, ou est-ce que ou alors peut-être qu'il y en a qui renoncent complètement? Puis
2: je pense que il y en a qui ont envie de renoncer.
0: Oui.
2: Nous c'est pas notre créneau. Nous c'est plutôt tout l'inverse.
0: Vous dites que rien n'est perdu.
2: Rien n'est perdu. Pour nous l'instant, c'est pas inéluctable. Pour nous c'est on ne veut pas être en réaction, vraiment. On veut vraiment être dans l'action. Et nous, notre stratégie, en fait, c'est d'abord de repolitiser un petit peu cet écosystème de la musique qui a beaucoup perdu de ça, je pense,
0: de sa vigueur aussi, parce que bon, ça s'est toujours été, je veux dire, porteur de messages.
2: Ah, ça, c'est clair.
0: Ouais.
2: C'est clair.
0: Pas tout comme le théâtre et tout.
2: Absolument.
0: Comme.
2: Absolument. Voilà, un petit peu aussi aider des artistes qui auraient un petit peu le même sentiment que nous, mais qui ne savent pas comment prendre la parole, comment s'outiller pour faire passer leur message. Et puis après, nous, comme disait Étienne, c'est vraiment la question des gens, de remettre les gens au cœur de la musique et pas d'être juste sur notre piédestal.
0: Des consommateurs.
2: Exactement.
0: D'être des acteurs, oui.
2: C'est ça, et c'est en créant du lien et en étant proche des gens, de toute classe, de tout horizon, de tout milieu, que là, on peut participer à la bataille culturelle et à quelque chose de plus grand.
0: Ouais. Mais alors, est-ce que concrètement, ça s'organise là? Vous êtes dans des réseaux? Est-ce qu'il y a des actions, des stratégies qui se mettent en place, hein?
1: Bah, concrètement, d'abord, on est un collectif qui est très jeune,
0: à
1: peine quelques mois. Et donc, d'abord, la première chose que l'on doit faire, c'est réaliser quelles sont nos forces. Donc, d'abord, on a fait un travail de rencontre. On a fait un numéro inédit sur Politis. Et donc, on est allé rencontrer des gens qui partagent les mêmes enjeux dans le milieu de l'édition comme aujourd'hui, ou aussi d'autres artistes, des interviews. Et il nous fallait d'abord savoir quelles étaient nos forces. Et donc on est dans ce moment-là. À la rentrée, on va se rassembler, on a envie de faire ce que l'on appelle les états généraux de la musique. Donc c'est un peu pour se rappeler des belles époques.
0: Mais il y aura des états généraux du théâtre, il y aura aussi des états généraux de...
1: C'est ce qu'on rêve.
0: Oui.
1: On en ressent fort le besoin.
0: C'est-à-dire que vous voulez servir un petit peu d'exemple.
1: C'est ça.
0: Ouais.
1: On se dit, si nous on est inspirés par les personnes qui font grève à Canal+, nous ça nous donne de la force quelque part. Alors si nous on organise les états généraux de la musique pour faire la liste, hein, de nos besoins, à côté ça va, ils vont se sentir puissants. Donc on va commencer par ça. On n'a pas encore la date, mais on sait qu'on a envie de ça en septembre. Et donc on donne rendez-vous à tous les auditeurs et auditrices s'ils ont envie, en fait, de se dire bon, ok, bah dans notre département ou dans notre région au niveau national, qu'est-ce qu'on a envie de se raconter quand on se rassemble.
0: Dernière question, vous voulez rester indépendant de tout parti politique?
2: Très bonne question. Je savais que ça allait arriver.
0: Ça m'étonne.
2: Non, mais c'est évident avec l'échéance qui arrive. C'est une question qui se pose. Non, pour l'instant, on est vraiment, comme disait Étienne, dans l'auto-organisation. On est en train de poser les bases de notre collectif.
0: Vous n'en êtes pas allé militer chez les militants?
2: Pardon?
0: Vous n'en êtes pas encore à aller militer chez les militants?
2: Pas encore, mais évidemment que...
0: Mais vous allez être approchés si vous êtes nombreux.
2: C'est déjà le cas.
0: Ouais.
2: Pour l'instant, on se concentre sur notre auto-organisation. Et après, évidemment, quand il sera temps de prendre la parole, nous prendrons la parole. Et voilà.
0: Merci tous les deux. On n'a pas beaucoup de temps. Vraiment, je serais ravi. Je vais aller vous voir donc à 16h.
2: Ah ben c'est bien adorable.
0: Parce que ça m'intéresse beaucoup, ce débat. Et puis, je t'invite à te mettre à la flûte à bec.
2: C'est ce que j'allais dire. Peut-être que je peux.
0: Franchement, pour être raccord avec ton CV, là.
2: Voilà. Parce que... Comme ça, plus de confusion.
0: Plus de confusion.
2: Et vive la flûte à bec.
0: Merci.
2: Et vive la culture.
0: Salut.
1: Salut.

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0: Waouh. Salut Simon.
1: Salut Joël.
0: Ça va? Est-ce qu'on s'entend là?
1: Ouais, je t'entends bien, super.
0: Moi, je ne m'entends pas là. Yep. Il n'y a personne à la technique. juste un petit problème technique. Voilà, ça y est. Hop là. Ça y est. Non, pas du tout. Je vais peut-être prendre un autre casque. Voilà. Très bien. Bon, on va pouvoir commencer. On coupera ça au montage. Donc, Simon, je me demande si... Je sais pas. Ça fait à peu près la 15e édition que je viens de voir à chaque fois.
1: Ouais, pas loin, ouais.
0: Il y a une programmation parce que... toi, tu as un regard comme ça sur la musique. Déjà, tu es passionné de musique. Hein.
1: Oui, carrément. Moi, j'écoute de la musique depuis gamin. J'ai fait toutes les éditions du Cabaret Vert.
0: Ouais.
1: Bien sûr, je vais voir plein de concerts ailleurs. J'écoute plein de trucs. Je suis disquaire, donc je suis obligé d'avoir un œil sur la musique parce que c'est mon métier, c'est mon activité.
0: Mais toi, tes goûts personnels, au fur et à mesure, se sont un peu affinés et t'écoutes plus quoi maintenant alors, hein?
1: Moi,
0: à titre personnel,
1: Moi j'écoute beaucoup les vagues post-punk, rock indépendant actuel.
0: Oui.
1: Je trouve qu'il y a une deuxième vague, voire troisième ou quatrième en fonction des générations, puisque voilà, le rock maintenant c'est quand même une vieille musique. Hein. Mais qui
0: s'est bien mélangé.
1: Bien sûr, et puis il y a plein de sous-genres. C'est un style musical comme beaucoup d'autres en fait qui est extrêmement riche. Il y a toujours plein de trucs à écouter. Donc moi j'aime beaucoup toute cette scène actuelle, un peu garage psyché, avec des groupes comme King Gizzard, Oasis, qui m'ont marqué. Moi par exemple, que j'ai vu au cabaret en 2016,
0: ouais.
1: Que je connaissais de nom, j'avais jamais pris trop le temps d'écouter un set de 40 minutes. Et puis je suis un mordu maintenant de ce groupe-là par exemple.
0: Et un set de 2h30 de Nick Cave.
1: Et pour le coup, moi je connais très peu Nick Cave, alors que c'est clairement un pape du rock indépendant.
0: Ouais.
1: Mais c'est là où on voit que on ne peut pas tout connaître et il y a toujours plein de trucs à découvrir, et c'est ça qui est super chouette.
0: Il t'a convaincu ?
1: Sur le live, oui, complètement.
0: Oui.
1: Moi je connais pas du tout la discographie. Alors bien sûr, en tant que disquaire, j'arrive à voir quels sont les albums un petit peu marquants et qui ont vraiment forgé sa carrière. Mais néanmoins, j'avais jamais pris le temps, on va dire, d'aller poser un vinyle sur la platine et puis d'aller écouter quelques albums et m'y intéresser. Et c'est un super live. Moi, j'ai adoré aussi le fait qu'on reprenne un concert sur le temps long.
0: Oui.
1: Alors, on sait bien que le festival, on est là pour voir plein de choses. Mais c'est vrai que des fois, c'est un peu comme les stories Insta, ça va trop vite. On a vu des trucs, c'est déjà fini, on a déjà presque oublié. Moi, j'ai vraiment aimé là, le fait de prendre le temps, de pouvoir... amener des variations en fait sur la longueur du concert, des moments plus forts, plus intimistes.
0: Mais tu dis ça parce que toi, tu es très très bien installé.
1: C'est vrai qu'on a une super vue sur la grande scène. Donc,
0: tu peux prendre ton tabouret, tu peux te poser pendant 2 heures.
1: C'est ça, ouais.
0: Je vais présenter qui tu es. Enfin, toi, peut-être tu vas nous le dire toi-même. Mais donc, passionné de musique, et tu en as fait un job à plein temps, toi, hein, puisque tu t'es lancé donc. Dans la vente de disques plus vinyle.
1: Oui, c'est ça. On a ouvert le magasin il y a 10 ans, donc la plaque tournante. Et il n'y avait plus de disquaires à Charleville. Donc il y a 10 ans, on était déjà dans l'ère du numérique, mais il y avait quand même toujours des gens qui étaient intéressés pour acheter des supports physiques, donc que ce soit du vinyle, du CD ou même de la cassette. Et on trouvait ça quand même dommage qu'une ville comme Charleville, on doive aller à Carrefour pour acheter des disques.
0: Oui.
1: C'est clairement pas leur métier de faire ça.
0: Ouais.
1: On a tenté l'aventure avec un copain, David. Et puis on y allait petit à petit. Au début, on ouvrait le week-end. On avait un petit local en face du stade du Petit Bois. Et puis, on avait surtout du disque d'occasion au départ. On a commencé à acheter du neuf, à travailler sur l'actualité, à développer aussi les styles musicaux.
0: Parce qu'il y a eu un renouveau du vinyle aussi.
1: Tout à fait. Et puis c'est la clientèle aussi qui nous a poussé à aller fois dans certaines directions. Parce qu'encore une fois, on a beau aimer connaître la musique, on ne connaît pas tout. On a plein de choses, on va dire, où des fois on est nul, on va dire. Et le fait d'avoir des clients qui viennent et quand ils nous demandent 2 ou 3 fois le même artiste que nous on connaît pas, on se dit il y a peut-être un truc, il y a peut-être une clientèle qui cherche quelque chose, qui fait qu'aujourd'hui en fait on a on va dire un magasin qui est généraliste, on va dire ça va du jazz des années 50 au hip-hop actuel, de la pop, du métal, du punk,
0: même quelques CD.
1: Oui, on vend aussi du CD. Alors, on a une toute petite sélection en neuf par rapport au vinyle, mais on a aussi une grosse sélection d'occasion. Le support vinyle, malheureusement, c'est un support aussi qui est de plus en plus cher depuis 5-6 ans, qui fragilise du coup l'économie des disquaires indépendants parce que nous, en fait, notre stock nous coûte beaucoup plus cher qu'il y a quelques années. Automatiquement, ça se répercute sur le consommateur, mais lui, il n'a pas un salaire qui est supérieur par rapport à il y a quelques années. Donc voilà, on a plein de gens aussi qui sont intéressés, des fois qui sont freinés en fait par leur portefeuille tout simplement. Donc voilà, on travaille aussi beaucoup sur le disque d'occasion, ce qui nous permet, on va dire, d'amener des choses plus accessibles financièrement.
0: Parce que aussi, le vinyle permet aussi cette longue vie, il peut passer de main en main. D'ailleurs, j'en profite pour rappeler, quand vous videz un grenier ou alors une cave et vous tombez sur des vinyles, passez d'abord chez Simon, voilà. Il fera le tri, il prendra ce qu'il veut et voilà. Et
1: puis oui,
0: le
1: reste,
0: il sera. Mais vraiment, faites-le. Parce que moi, je l'ai fait plusieurs fois. J'étais très très surpris que tu sois intéressé par des choses qui pour moi me paraissaient complètement bénignes. Et, voilà. N'oubliez pas. Là, c'est le petit conseil. Hein. Alors toi, tu es en tant que disquaire depuis la combien d'éditions sur le festival là?
1: Alors si je dis pas de bêtises, je crois qu'on a commencé en 2018.
0: Oui.
1: On était à l'époque à l'Idéal. On a fait une édition là-haut. Ensuite, on a fait 2019 et 2022 au Temps des Cerises, donc qui est l'ancêtre du Zion. C'est un espace déjà plutôt musique jamaïcaine, reggae.
0: T'en profitais d'ailleurs de temps en temps pour te mettre aux platines.
1: Hein. Ouais, c'est ça. À l'époque, je faisais des sets à côté. J'avais le magasin posé juste à côté avec Asher et tout. On a fait deux super éditions là-bas. On s'est vraiment très, très bien amusé. Et puis voilà, quand le site a été, on va dire, transformé avec le passage de la grande scène de l'autre côté de la plaine, nous, on a pu s'installer en fait dans le bâtiment à côté du merchandising artiste, ce qui fait qu'aujourd'hui, on arrive vraiment à déplacer une bonne partie du magasin. Et voilà, on est super bien là-bas, super bien installé.
0: Oui. Et là, toi, tu as une sorte d'intimité avec la team du Cabaret Vert, notamment ceux qui font la programmation, puisque je me souviens que pendant très très longtemps, depuis l'année dernière, on découvrait la programmation chez toi.
1: Ouais,
0: avec, d'ailleurs, sous forme de jeu, sous forme de blind test. C'était très, très drôle.
1: Ouais, carrément, c'est toujours des super moments. Ouais,
0: ça ne s'est pas fait, en tout cas, cette
1: ça
0: année.
1: Ça n'a pas pu se faire cette année. Il y a eu des problèmes d'emploi du temps entre les timings du cabaret par rapport aux annonces artistes et moi, le timing magasin, parce que souvent, ça se fait en décembre. Et plus on approche de Noël, et pour nous, c'est des gros temps fort et c'est difficile du coup de bloquer une journée pour cet événement-là.
0: Alors toi, tu as toujours un regard très très critique, bienveillant bien sûr. Hein.
1: Oui, moi je ne vais pas dire que je suis suisse, j'ai des opinions, mais je ne veux pas être dans le jugement facile. Quoi.
0: Ouais. Et cette 20e édition alors, t'en dirais quoi? Parce que de toute manière, je serais allé te tendre le micro s'il n'y avait pas eu cette micro-là, je t'aurais demandé l'accès. Qu'est-ce que tu penses de cette 20e édition? Est-ce que ça vaut, est-ce que c'est une édition anniversaire? Quand tu jettes un regard sur tout ce qui s'est passé avant.
1: Non, je pense pas. J'ai pas l'impression, en tout cas, que le cabaret ait essayé de mettre en avant, d'ailleurs, l'édition de la 20e, hein, sur les communications d'affiches. C'est pas marqué en gros 20 ans et ainsi de suite.
0: Oui, c'est vrai.
1: Voilà, pour les gens du coin et ceux qui s'y intéressent, on sait très bien que, pareil, l'économie des très gros festivals, notamment quand c'est supporté par une association comme le Cabaret Vert, enfin comme FLAP, qui développe le Cabaret Vert, c'est très compliqué. On est sur des départements avec des récessions économiques. On savait très bien qu'entre guillemets, le FLAP n'avait pas le budget pour faire une édition 20 ans telle qu'ils auraient peut-être imaginé à un moment.
0: Surtout que c'est un petit village d'irréductible qui veut rester indépendant et qui ne veut pas se faire bolloriser ou alors se faire racheter par une marque de bière.
1: Ils ont bien raison. En tout cas, nous, tant qu'ils auront ce format-là, on continuera de les soutenir et même, entre guillemets, d'être un ambassadeur. C'est-à-dire qu'effectivement, il y a peut-être des choses que j'aime pas ou moins sur le Cabaret Vert, mais en tout cas, dans sa globalité, il n'y a que des choses qu'on a envie de défendre.
0: Oui, et en matière de festival, on n'est pas trop, trop mal lotis aussi dans les Ardennes, avec chacun une identité propre.
1: À Buzancy,
0: je ne sais pas si tu es déjà allé à Buzancy.
1: Ouais, si j'y étais cette année.
0: Ouais, donc c'est plutôt variété. On a Ardennes Rock, c'est plutôt punk rock.
1: C'est ça.
0: qui est un excellent festival.
1: Ouais, ouais, là, il y a eu le festival à Fligny, qui est plutôt électro.
0: Électro, oui.
1: Après, bien sûr, c'est les festivals qui sont plus petits. Le Cabaret Vert, il joue clairement dans la cour des grands. Mais voilà, c'est, ce qui est aussi intéressant, c'est le maillage de tous les différents types de festivals, qu'ils soient énormes ou tout petits. Qu'on retrouve sur le département.
0: Et après, donc, en fonction de leur budget, bien évidemment, le festival aussi change de structure. Déjà, il y a eu un événement important, c'était la suppression de la scène Illumination. C'était aussi un gros changement dans la programmation, quand même. Mais avec un accent supérieur. J'ai l'impression, je ne sais pas, toi, tu t'y connais peut-être plus que moi, mais j'ai l'impression qu'ils ont remonté d'un cran au niveau des qualités de groupes qui passent à Razorback.
1: En fait, oui, les premières moutures de Razorback, on était sur une scène qui était plus petite, avec voilà, du coup, des groupes de plus petite ampleur, mais qui ne sont pas moins bons hein, ou de moins bonne qualité. Moi, pour le coup, j'étais très féru en fait, du petit Razorback. Là, aujourd'hui, Razorback, on est vraiment sur un mix entre Illumination et Razorback. Donc, Illumination qui était la scène où... qui était une scène généraliste, on pouvait retrouver de la pop, de la chanson, de l'électro, du métal, et qui était sur les groupes intermédiaires, en fait, qui avaient déjà une notoriété assez importante pour que Razorback soit trop petit, mais qui était trop juste, on va dire, pour remplir une grande scène, quoi. Donc voilà, aujourd'hui, Razorback, on est un peu sur cette idée-là. Il n'y a plus que du rock ou du métal sur Razorback.
0: Mais avec quand même des groupes un petit peu plus conséquents, un peu plus connus par rapport à...
1: Carrément, par exemple, Spark, hier, les Sparks, voilà, il y a deux jours, qui sont des monuments du rock.
0: Ils ne seraient pas passés sur la petite scène de Razorback.
1: Ah non, ça aurait été trop petit. Ouais. Mais même, par exemple, une artiste comme Mickey qui est passée hier, qui est plutôt pop... elle a rempli complètement l'espace Razorback, quoi.
0: Petit coup d'œil dans le rétro, toi. Alors, toi, le concert qui t'a le plus marqué ici au Cabaret Vert, c'était qui ?
1: Eh ben, j'en ai parlé tout à l'heure. C'est King Gizzard and the Lizard Wizard en 2016. Moi, je ne les connaissais pas. Et en fait, c'était la tournée d'un album qui s'appelle Nonago Infinity. Et en fait, le but de cet album, c'est que c'est une boucle. C'est-à-dire que les morceaux s'enchaînent. Il n'y a pas d'arrêt entre les morceaux. Et le dernier morceau de l'album, c'est la même boucle que le début. Et en fait, ils ont joué tout l'album.
0: On est dans quel style musical là ?
1: Rock.
0: Rock indé.
1: Et puis très psychédélique. Psychédélique, un peu énervé. Et voilà, c'était vraiment une claque. Alors que c'était genre le premier concert d'ouverture à Illumination. Il n'y avait pas grand monde. Ça jouait le jeudi, genre à 18h. C'était vraiment le truc où personne ne va. Les gens vont recharger leur cashless, ils vont chercher à boire et tout. Et moi, je me suis posé en me disant, ça a l'air vraiment pas mal. Moi, je suis resté scotché. De toute façon, là, vous pouvez passer à la boutique. On a des affiches de King Gizzard, on a un bac rempli. Moi, j'ai 100 000 disques. Dès que ça vient en Europe, j'essaye de les voir.
0: Des déceptions, des groupes lequel t'attendais peut-être, sans citer de nom, mais bon, peut-être...
1: Non, pas spécialement. Non, en fait, j'ai été déçu cette année par des trucs auxquels, de toute façon, je...
0: T'attendais pas grand-chose.
1: J'attendais rien, sans le nommer, Kaigo, si tu m'entends, il y a plein de gars à la Marrière, ils font mieux ce que tu fais, beaucoup moins cher. Mais
0: Ça a dit,
1: oui, c'était un DJ qui était hier en fin de soirée sur la grande scène, mais c'est même pas un DJ en fait, c'est un gars qui lève des doigts en l'air et qui appuie sur 2-3 boutons, parce qu'être DJ, c'est faut avoir des caractéristiques.
0: Plus personne n'est dupe maintenant sur les DJ sur scène.
1: La supercherie, elle commence à se voir quand même.
0: Ça se voit, on est dans du gros playback. Comment tu vois le cabaret, toi, dans 10 ans alors?
1: Eh ben dans 10 ans, moi je pense que le cabaret il va continuer d'évoluer, c'est-à-dire que je pense qu'il va se renforcer sur l'écologie, sur le fait de s'enraciner encore plus sur le territoire, mais musicalement il va continuer à évoluer, c'est-à-dire que il y a 10-15 ans, c'était pas du tout la même programmation qu'aujourd'hui, et je pense que dans 10 ans, il y aura de nouveaux artistes, il y aura de nouveaux styles musicaux.
0: Donc ils collent à la réalité quand même.
1: C'est-à-dire que entre guillemets, les trucs qui étaient pour les jeunes il y a 15-20 ans, aujourd'hui, c'est les médians, voire vieux, en fait, qui suivent ça. Les gens qui ont 25 ans, qui s'amusent aujourd'hui, dans 10 ou 15 ans, ils seront peut-être aussi dépassés par de nouvelles choses.
0: Ouais.
1: Et il faut espérer, en fait, c'est ça l'avenir de la musique. Faut toujours aller bouleverser les codes et amener des nouveautés.
0: Et alors, la plaque dans 10 ans ?
1: Ben, la plaque dans 10 ans... On va pas franchiser et puis amener un système capitaliste énorme. Nous, on veut rester
0: indépendant.
1: Oui, et puis un commerce de proximité. Alors, oui. Même si voilà, on fait venir des gens de loin, on a quand même pas mal de gens, des fois, qui font de la route pour venir chez
0: nous. Alors, rappelle-nous où c'est.
1: C'est 8 rue Baron-Quinard.
0: Alors, c'est pas que uniquement on vend pas des disques. On peut s'asseoir, on peut se prendre un café, ouais. On peut tchatcher, on peut écouter la musique.
1: Oui, parce que voilà, on a aussi une activité de café. On est d'ailleurs ambassadeur Orval depuis 4 ans.
0: Mais
1: on
0: oui.
1: est très fiers de ce titre. Mais voilà, c'est un lieu de vie aussi, de rencontre. On n'est pas qu'un magasin où on peut juste acheter un disque et s'en aller. Et c'est toujours chouette de papoter, d'échanger autour de la musique. Quoi.
0: Merci beaucoup, Simon. En tout cas, nous, on se donne rendez-vous l'année prochaine, parce qu'on se voit tous les ans.
1: Comme d'habitude, je réserve déjà mon créneau à l'avance.
0: Merci, au revoir. Et donc, à suivre, c'est Emma et Julien. Voilà. Est-ce que tu peux le dire finalement ? Je ne sais pas faire speakerine. C'est la programmation de l'estaminet, pardon. Mini estaminet. Je ne sais pas ce que je dis n'importe quoi. 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
1: Vous êtes toujours sur Radio Cabaret Vert, bonjour. On le rappelle, un dispositif mis en place par le festival et animé par 7 radios associatives. Active Radio, Radio Primitive, Radio Bouton à la Technique, ainsi que Radio Campus Bruxelles, UFM et 48FM, qui nous viennent de Belgique, et puis évidemment RJR. Bonjour tout le monde, il est 15h passé, et c'est l'occasion maintenant que les portes du festival viennent d'ouvrir, de faire un point sur l'Estamini avec Lisette. Bonjour.
2: Bonjour.
1: Alors, est-ce que tu pourrais un peu nous présenter qu'est-ce que l'Estamini ?
2: Alors, l'Estamini, c'est un espace dédié pour les familles et plus spécifiquement donc les enfants. On a des ateliers de bricolage avec tout ce qu'on récupère à l'année. On a un espace pour lire, pour dessiner en autonomie. Et puis on fait aussi des maquillages. Alors on fait pas que des maquillages pour les enfants, on fait des maquillages aussi pour les grands. On a eu un peu tous les âges en fait depuis le début du festival. Et on met aussi des paillettes comme à l'entrée du festival. Alors des fois ils ont du mal à nous trouver, mais on fait un petit mélange, voilà. Et on fait le dimanche. On fait un atelier manga en lien avec l'espace BD sur deux sessions.
1: Ok, alors ça on y reviendra juste ouais. Après sur cet événement lié au manga. J'aimerais qu'on revienne un petit peu sur les activités que vous proposez. Donc les activités, elles sont dédiées aux enfants. Le maquillage peut être aussi réalisé pour des adultes qui le souhaitent. Vous mettez des paillettes dans nos vies, vous faites vivre ce festival. Mais est-ce que c'est comme une garderie, l'Estamini, ou est-ce que les enfants doivent être accompagnés par des adultes responsables légaux ?
2: Tout à fait, les enfants doivent être accompagnés par un adulte. On a d'ailleurs un petit panneau qu'on met pour bien préciser que c'est pas une garderie, c'est pas une volonté du festival de faire une garderie. C'est plutôt pour faire une petite pause dans le festival parce que le site est assez grand, donc quand on est avec des enfants et qu'on crapahute partout, c'est bien aussi de se poser parce que c'est aussi la zone de pause sonore sur le festival. Donc ça permet de se poser, que ce soit pour le son, que ce soit pour les pieds, et voilà. Et en même temps, ça fait une pause pour tout le monde, et les enfants peuvent aussi s'occuper, pas juste écouter de la musique, c'est bien aussi qu'ils fassent des choses, des fois ils sont contents juste de lire, de faire un petit bricolage, voilà.
1: Tu nous parles de bricolage, tu nous disais que tout ce que les enfants peuvent utiliser pour le bricolage est récupéré. Comment ça se passe ? C'est fait longtemps en amont ou est-ce que vous récupérez ces matériaux pour les
2: jeunes ?
1: Alors,
2: c'est une de mes bénévoles, Sandra, qui a tout un stock. Ça fait plusieurs années, même avant qu'on crée l'Estamini, c'était avant à l'Idéal. Elle faisait un atelier bricolage. Mais en fait, à l'année, elle récupère des choses à droite à gauche. Elle passe aussi sur les stands pour récupérer. Voilà, ça va être du carton, des rouleaux de papier toilette. Après, elle fait des appels à ceux qui... Par exemple, on a du bricolage, des trucs de bricolage créatif chez nous. Si on ne s'en sert pas, finalement, on les récupère et puis on les ramène sur le site pour les partager avec tout le monde.
1: Et du coup, cet espace-là, donc, il est pour les enfants et les parents qui souhaitent se reposer ou même développer leur créativité. Où est-ce que vous êtes situé dans le festival ?
2: Alors, on est situé dans le jardin de l'Estaminet. Donc, il y a deux grandes tentes blanches à l'entrée des jardins, juste à gauche. Donc, la première tente, c'est les jeux de société. Et nous, on est juste à côté des jeux de société. Voilà. Et on a un panneau marqué Estamini. Et à côté de l'arbre à palabres, pour ceux qui connaissent.
1: Pour ceux qui nous écoutent, voilà, vous avez l'adresse, vous savez où les retrouver. Et tu nous parlais en début de cette interview de cet événement lié à ce dernier jour, voilà, en lien avec l'espace BD et au manga. Comment ça se passe ? Comment on peut vous retrouver ? Est-ce que c'est à l'espace BD, à l'Estamini ? Est-ce que tu peux nous en dire un petit peu plus ?
2: Alors, l'atelier va se faire dans les jardins, donc juste à côté de l'Estamini. Il y a deux sessions prévues. Alors, je ne sais pas si tu as les horaires ou pas.
1: Non, malheureusement.
2: Alors, je ne les connais pas de tête, mais c'est sur l'application du Cabaret Vert. Et il y en a un vers 16h45 et un autre vers 18h.
1: D'accord.
2: Qui dure une demi-heure à chaque fois. Il n'y a pas de réservation. Il faut venir 10 minutes avant. Voilà. Et puis après, les auteurs prennent en charge. Donc c'est l'atelier Cento. Qui dédicace aussi, qui ont un petit stand dans l'espace BD, qui viennent et qui vont expliquer comment dessiner un yokai. Donc c'est des personnages du folklore japonais. Alors pour ceux qui connaissent, moi c'est ça qui me parle, donc c'est ce que je donne comme, comme éclairage. Pour ceux qui connaissent Demon Slayer, c'est les masques qu'ont les forgerons. Voilà, donc et après faut se dessiner comme un personnage de yokai, donc il y a des objets, des coiffes et chacun va choisir et il y a un modèle à faire et voilà, donc c'est vraiment quelque chose qui est fait à l'image de l'envie de la personne qui va dessiner.

0: On parlait à un moment des horaires, c'était un peu flou. De toute façon, les portes viennent d'ouvrir. La musique, ça commence pas tout de suite, donc on peut vous y retrouver pour vous poser des questions à ce sujet au niveau des horaires.
1: Oui, nous, on a indiqué les horaires sur un panneau juste à côté de notre espace. Donc voilà, il n'y a pas de souci pour demander les infos, à quelle heure venir. On précisera aux gens.
0: Toi, Lisette, ça fait déjà 3 ans maintenant que tu gères un petit peu les Slamini, que tu accueilles ses enfants et ses grands-enfants parfois. Est-ce qu'il y a un souvenir qui t'a marqué, un souvenir qui sort un petit peu du lot sur ces 3 années?
1: Ben, un souvenir qui sort du lot, pas forcément, mais moi, je dirais plutôt c'est un sentiment général de bonne humeur. Les festivaliers sont vraiment très gentils. On rigole beaucoup avec eux et donc il y a des festivaliers qui viennent tous les jours pour se faire un maquillage différent et il y en avait un l'année dernière qui s'est fait maquiller voinique sur le visage, voilà, et donc ça nous a fait rire. Mais voilà, globalement, c'est vraiment cette bienveillance, cette gentillesse. Et les gens sont vraiment heureux d'être là.
0: Bah ça doit faire plaisir, oui, à voir quand même.
1: Ouais, ça fait vraiment plaisir.
0: Et réchauffer le cœur. Et puis surtout, là, c'est la dernière journée. Si tu devais convaincre quelqu'un qui n'est pas encore venu sur les Slamini, qui a des enfants, qui souhaite d'ailleurs se faire maquiller, qui est peut-être un grand enfant, qu'est-ce que tu lui dirais pour le convaincre de venir?
1: Ben, je lui dirais que les Slamini, c'est un espace. De manière générale, c'est pas juste les Slamini. En fait, pour moi, c'est les Slamini qui est vraiment un espace qui vaut la peine de venir, parce qu'en fait, on y découvre plein de choses dans un cadre arboré qui est très joli et avec des jeux de société, avec des jeux en bois, avec des spectacles, les boutiques des créateurs, avec nous pour l'espace pour la famille, et on se balade et on s'arrête en fait, et à chaque fois qu'on marche à un endroit, on dit oh tiens, il y a ça, oh il y a ça, il y a ça, et on découvre plein de choses. Donc moi je conseille vraiment pour venir, pour découvrir des choses et pas que de la musique.
0: Alors, on le disait, cet espace il se situe dans le jardin de l'Estaminé, à gauche de l'entrée. Et quels sont les horaires d'accessibilité? Parce que je suppose que ça se finit quand même un petit peu avant la fin de soirée du festival.
1: Oui, le jardin de l'Estaminé et l'Estaminé, donc ont les mêmes horaires. C'est ouverture du festival, donc aujourd'hui ce sera 15h jusqu'à 21h.
0: Eh ben merci en tout cas, Lisette, d'avoir répondu à nos questions.
1: Avec
0: plaisir. On espère que les auditeurs qui nous écoutent, ces festivaliers du Cabaret Vert, pourront venir vous saluer entre deux petits concerts, ou même se faire maquiller pour qu'on voit vos jolis maquillages dans la foule. Merci beaucoup à toutes et à tous.
1: Merci.
0: La suite du programme n'est pas finie, mais en tout cas, vous êtes toujours sur Radio Cabaret Vert, 107FM. À tout de suite.
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0: Le début du festival, on va faire un petit tour de table parce qu'en vérité vous êtes un vrai collectif, donc vous êtes quelques-uns. Petit tour de table déjà pour se présenter.
1: Moi c'est Milan, je suis DJ invité sur l'installation pour le week-end.
2: Alors moi c'est Max, je suis cofondateur du collectif Sonopopée et créateur du Sonosoccer.
3: Et moi c'est Caro, je suis comédienne et c'est moi qui viens chauffer le public.
0: Alors justement, dans toute cette ambiance, est-ce que Max, tu peux nous expliquer en fait quel est le concept de ce projet en fait ?
2: Alors le Sonosoccer, c'est un projet en deux volets. Il y a un volet qui relève plutôt de l'installation numérique et sonore, c'est-à-dire que les spectateurs sont invités à disputer des parties de football dans une aréna connectée. Alors qu'est-ce que c'est qu'une aréna connectée ? C'est une aire de jeu qui est circulaire, qui est délimitée par des parois dans lesquelles il y a des capteurs. Il y a également des capteurs dans les filets et dans le ballon. Et lorsque vous entrez sur le terrain, vous déclenchez une partie via une borne d'arcade et vous allez en gros charger un univers sonore avec lequel vous allez interagir grâce à tous ces capteurs et vous allez devenir des musiciens. Donc ça c'est pour le premier volet. Le second volet c'est un volet qui est un peu plus festif et performatif où là il n'y a plus que le ballon qui va générer du son et tout le reste de l'univers sonore va être créé par des artistes, musiciens, DJ qui sont avec nous et vous allez pouvoir disputer des parties encadrées par des comédiens et danseurs qui vont vous ambiancer et créer tout un univers festif en transformant les règles du football parce que finalement le Sonosoccer c'est un jeu de ballon où l'important c'est le jeu sans ballon.
0: Ah oui effectivement, du coup c'est hyper immersif, ça veut dire qu'il n'y a aucune partie entre guillemets qui ressemble à une autre, tout est unique en fait à chaque fois.
2: Bah, je crois, c'est que j'ai peu de recul, mais c'est vraiment l'idée. L'idée, c'est que chaque match soit une expérience différente. En tout cas, c'est ce qu'on veut, et surtout que chaque perf soit, en tout cas pour le volet performatif, vu qu'on a de nombreux artistes qui participent, dont Milan, et on a DJ Tomatom, on a Emeric Lance et Vivien Trelka qui forment un groupe qui s'appelle les Tsubasas, on a Saint Thomas. C'est des univers, des esthétiques très différentes, donc chaque performance propose une expérience différente. C'est vraiment l'idée du Sonosoccer.
4: Et là, donc on entendait, il y a un des collectifs qui s'appelle les Tsubasas. C'est aussi une des influences, c'est-à-dire Olive et Tom et tous les délires autour du foot qui sont un peu plus larges que le foot avec des ballons ovales, des terrains qui changent. Vous allez là-dedans aussi?
2: Ouais, bien entendu, c'est tout à fait ça, c'est-à-dire qu'on s'est vraiment inspiré de tout l'imaginaire qu'il y a autour du football, en tout cas tout l'univers positif qui nous a nourri pendant toutes ces années. C'est-à-dire que il y a Olive et Tom, il y a les jeux vidéo, vraiment que ce soit FIFA, Adidas Power Soccer Pro, enfin énormément de d'univers pop autour du football, également les supporters, on s'est beaucoup inspiré de l'univers des supporters et des ultras entre guillemets, en tout cas de leur créativité, parce qu'il y a quand même tout un volet, toute une culture ultra artistique en tout cas dont on s'est aussi inspiré pour finalement essayer d'amener le football sur ce côté qui est plutôt feel good et good vibes et s'éloigner de toutes les mauvaises choses qui gravitent autour du football, c'est-à-dire le business, bien sûr le racisme, le sexisme, enfin la misogynie, tout ça. On essaie vraiment de balayer ça, même si c'est pas un spectacle engagé. Nous vraiment l'idée c'est que le public se réapproprie le foot et surtout le jeu avant tout quoi.
0: D'ailleurs, on est à la radio, on voit pas toute la DA visuelle aussi, mais il y a une direction artistique visuelle qui est très second degré aussi, Fabien.
4: Avec les sponsors notamment, donc on peut citer Adibal, surtout, enfin voilà, il y a effectivement énormément de mafia au lieu de FIFA, donc il y a effectivement tout un délire autour de ça et qui va être aussi, ce que tu disais, dénoncer la question de sexisme, les questions d'argent également. Je voulais savoir justement, c'est qu'est-ce qui a déclenché l'idée de faire ce projet-là?
2: Le Sonosoccer, c'est une idée dont la genèse a lieu il y a très longtemps, en tout cas, à laquelle je réfléchis depuis très longtemps. Parce que moi, je viens de l'univers de la musique contemporaine, j'ai joué au football pendant très longtemps, et ce qui m'intéresse, c'était vraiment le jeu plus que l'univers. J'étais pas supporter, je suis pas un supporter, je suis quelqu'un qui a joué, mais le côté supporter m'intéressait pas tellement. Et aussi, j'ai travaillé longtemps sur les musiques, dans les musiques expérimentales, c'est toujours le cas. Et vraiment, l'aspect interaction entre le son et le geste m'a toujours beaucoup intéressé. Et pendant longtemps, j'ai réfléchi à une façon de pouvoir mettre des capteurs dans un ballon et de générer du son avec un ballon. Et en fait, c'est un projet qui a resté en gestation très longtemps parce que j'avais pas vraiment les solutions techniques pendant quelques années. Et tout d'un coup, en fait, j'ai pu avoir, j'ai trouvé cette solution technique, notamment en étant

0: motivé par quelqu'un qui s'appelle Thomas Nguyen, qui fait partie d'un autre collectif à Reims, qui montait lui aussi un projet autour du foot sur Zidane, sur la mélancolie de Zidane. Donc, il m'a invité à participer à son projet en tant que créateur sonore, parce que c'est aussi une de mes compétences. Et il m'a dit, mais il faut absolument que tu montes ton projet et on va jumeler nos projets. Et à ce moment-là, du coup, lui vraiment m'a remotivé à faire ce projet. J'ai également trouvé du soutien auprès d'une structure qui s'appelle Syntex Reims, qui est vraiment un de nos partenaires très très précieux, qui nous a mis le pied à l'étrier sur ce projet lors de leur nuit numérique en 2023, si je ne dis pas de bêtises. Ça a été la première version du Sono Soccer qui a pu sortir à cette nuit numérique, où en fait vraiment on a testé le dispositif technique. Et à partir du moment où sur cette nuit numérique on a validé le dispositif technique, alors là on a pu upgrader le projet en l'alimentant sur le volet artistique avec des artistes et vraiment en augmentant le volet sonore du projet.
1: Et il y a aussi la partie qui va être la partie art de rue. Vous êtes obligé d'aller chercher le public parce que, en fait, vous êtes géographiquement situé sur une des marges du festival, au bout de l'estaminet. Je vous ai vu faire justement le petit défilé. Est-ce que c'est facile d'aller chercher les gens comme ça avec Sono Soccer ?
2: Caro ?
3: Ça demande toujours beaucoup d'énergie et en même temps c'est très plaisant parce qu'on peut aussi rencontrer des personnes qui ne viendraient pas jusqu'à nous et donc on fait exister un micro-événement en dehors du Sono Soccer comme ça devient constellaire. Ça reste un moment hyper joyeux et où on peut se connecter directement avec le public. Finalement c'est presque la première étape parce que finalement quand le public vient jouer, comme vous l'avez dit, c'est très immersif. C'est un peu eux qui deviennent les héros de la partie, les artistes même. On les invite à devenir créateurs. On les invite à danser, à créer une gestuelle qui leur est propre, qui devient chorégraphiée même s'ils jouent au foot. Et ce premier contact crée quelque chose de très chaleureux qu'on va vraiment conserver durant toutes les parties performance en fait, du spectacle. Le but, c'est de garder vraiment ce truc très joyeux et où on est très, très, très proche du public.
2: Avec un travail du coup fortement d'improvisation parce que l'idée, c'est de se réinventer à chaque partie pratiquement.
3: Oui, c'est ça. On a des petites constances dans les contraintes qu'on va leur amener ou toujours une partie aussi dans les parties happening, performance. On les invite à danser, à avoir des mouvements collectifs de danse. Mais sinon, tout se réinvente et se crée à chaque fois.
2: On est dans un festival qui est très populaire, le Cabaret Vert. Est-ce que c'est plus facile justement pour aller chercher les gens parce qu'ils sont dans un esprit globalement festif quand même ?
3: Ça, on le retrouve, oui, que ce soit n'importe quel événement finalement festif, que ça dure un jour ou trois jours, quand on est dans ce cadre privilégié, ces espèces de bulles où l'art est au milieu, le son, la fête, c'est plus facile parce que les gens viennent pour ça.
2: Il y a des moments, là on est dimanche, donc on arrive sur la fin du festival, que tu as retenu, là, qui t'a marqué, tu t'es dit là j'ai kiffé participer.
3: Tout est vraiment beau, ce qui est magnifique, c'est quand les gens arrivent, qui viennent un peu timidement, voire à reculons, ou juste des fois, juste pour nous faire plaisir, parce qu'on les invite à nous suivre, et puis qui sont vraiment pris par le jeu. Alors certains, parce qu'ils ont un ballon entre les jambes, et que ça, c'est incroyable, on se met à jouer direct, hein, même si on n'aime pas le foot, on a une balle entre les pieds, on joue. Et puis, le fait qu'on les invite à danser, leur foot, leur partie de foot, et je crois que les moments qui me touchent le plus, c'est quand une personne est arrivée hyper timide et n'a pas osé, mais est quand même entrée dans l'aréna et qu'à la fin elle se met à danser, qu'elle ressort hyper joyeuse parce que elle-même elle s'est dépassée. C'est ça, en fait, inviter les gens à se dépasser, à aller plus loin que l'imaginerait. Je crois que c'est ce qui me plaît le plus.
2: On se rend pas compte, c'est fatigant comme à la fin de la journée. Là, hier soir, c'était bien de se coucher, non?
3: Oui, ça demande beaucoup d'énergie, je pense, comme n'importe quel artiste qui est sur scène et qui a envie de donner avec son public. Si on reste en retrait, pour moi, c'est moins intéressant. On se donne, ça c'est sûr.
2: Et l'ambiance, alors faut qu'on en parle parce que la musique est au cœur du projet. Milan, comment toi tu t'intègres et comment tu arrives à faire vivre aussi avec ta personnalité ce beau projet?
4: Déjà parce que c'est une super équipe qui m'accueille, il y a une très bonne ambiance au général où c'est facile de s'intégrer. Et puis ensuite, le public, comme disait Caro, il est super content d'être là. Donc c'est déjà facile de les entraîner, peu importe la musique qu'on va mettre finalement. Moi j'ai essayé de faire des sélections qui collaient à peu près aux dates, enfin aux jours du cabaret. Mais des fois quand on sent que les gens ils sont bien chauds, on met des trucs.
2: Ah oui, tu t'adaptes à la prog du festival du coup.
4: J'ai essayé, après des fois j'ai envie de mettre un morceau, je vais le mettre quand même. Mais non, en tout cas, c'est assez facile de capter le public parce qu'il est là pour danser. Il ne sait pas trop où il arrive, mais il y a l'intro aussi qui les surprend et qui les entraîne tout de suite en mode « Ah oui, il va y avoir de la danse, c'est pas que du foot », parce qu'il y en a pas mal qui nous voient déambuler en tenue de foot et ils se disent « Ah ouais, on adore le foot !» En plus, il y a plein de gens qui portent des maillots de foot dans le public, oui, donc on peut vite les cerner. Et puis quand ils arrivent là, ils se disent « Ah ouais, c'est pas que ça !» Et en fait, ils se prennent bien au jeu, même ceux qui ne sont pas sur le terrain, ils sont amenés aussi à danser par les comédiens et les danseurs. Ils font le tour du stade, ils me font des coucous quand ils passent à côté de moi, ça fait trop plaisir. Donc ouais, franchement, c'est très très cool de faire partie de ce projet.
2: C'est une source d'inspiration pour toi aussi, là, de se dire « Tiens, je m'amuse, je teste des trucs aussi pour plus tard, peut-être »
4: Ben déjà, c'est un peu différent de mes sets habituels, parce que là, faut vraiment agir en fonction de ce qui se passe sur le terrain, de couper la musique quand il faut, la mettre en arrière. Enfin, parce que aussi les comédiens donnent des consignes parfois pour jouer ou danser sur le terrain. Et donc nous, on doit aussi s'adapter à ça en tant que musicien. Et c'est vrai que ça apporte un petit truc en plus qui est assez intéressant et qui me donne envie d'expérimenter effectivement d'autres choses peut-être plus tard.
2: Et un travail de concentration, parce que du coup faut suivre quand même.
4: Oui, après c'est des matchs de 3 minutes donc ça va, la concentration est pas limitée mais elle est focus sur un peu un temps limité. Après on peut se reposer 5 minutes et reprendre direct après. Mais non, mais ce qui est intéressant c'est que c'est jamais pareil effectivement, donc on s'ennuie pas.
2: Alors, on s'ennuie pas avec vous, mais le temps passe très très vite, donc je vais refaire un tour de table pour que les gens qui vous découvrent ici puissent vous retrouver par ailleurs. Anaëlle, toi, alias Milan, où est-ce qu'on te retrouve? C'est quoi la suite là, sur la deuxième partie de 2026 après le Cabaret Vert?
4: Je vais être au Gabaret Fest.
2: Oui, c'est très bientôt là.
4: Oui, des premiers week-ends de septembre. Je serai pas derrière des platines, mais derrière un stand et je vendrai mes créations plastiques, des illustrations, des écharpes pour l'hiver aussi. Bon, là on en a pas besoin tout de suite, mais faut se préparer. Voilà. Ouais, Gabaret Fest, c'est la première grosse date pour moi à la rentrée.
2: Et après les réseaux pour permettre de suivre. Max, le Sono Soccer, ensuite il va partir où?
0: Eh ben, la prochaine date pour l'instant et l'unique qui est prévue, c'est au Stéréolux le 11 septembre, donc à Nantes. Voilà, et on espère qu'il y en aura d'autres pour ce projet qui est certes atypique, mais qui est malgré tout très festif. Donc voilà, si vous écoutez cette émission et que vous êtes intéressé, n'hésitez pas à nous contacter.
2: Hein. Voilà. les Nantais sont en Ligue 2 désormais, donc à défaut de savoir jouer au foot, j'espère qu'ils danseront bien. Et toi, Caro?
5: Alors moi je fais partie de plusieurs collectifs artistiques et avec le mien aussi, La Rivière qui marche, je suis sur des spectacles très très jeune public, donc les prochains vont être en itinérance dans la Marne grâce au département, dans les bibliothèques départementales et puis un peu partout en région parisienne. Voilà, Il était un arbre qui a été créé avec l'illustratrice Émilie Vaste.
2: Trop bien, on vous souhaite une belle journée, une belle fin de festival. On vous retrouve sur quels horaires là ce dimanche? Je sais pas si vous les connaissez les horaires, mais bon, de toute façon ça vit un peu tout le temps. Hein.
0: Ouais, voilà, on va faire du 15h45, 20h30 aujourd'hui.
5: Et 18h15 aussi.
0: Enfin oui, il y aura des... Alors, c'est ouvert, c'est en accès de 15h45 à 20h30, avec des perfs à 15h45, à la deuxième j'ai oublié, 18h15 et la dernière à 20h.
2: Voilà, et puis si vous voyez des déambulés, des jeunes femmes et des jeunes hommes en t-shirt noir, short orange, parfois un peu bruyant, mais très festif. Bah c'est eux.
5: C'est eux.
2: Merci beaucoup à vous trois, merci Fabien.
6: Merci à toi.
2: Petite pause musicale et puis on revient dans quelques instants.

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1: Nous étions frères un jour et les choses ont changé, c'est vrai. Il est parti. 18 mois à l'autre bout de la terre, éprouver son corps et sa tête dans les champs de bananes d'Océanie où l'on se lève à l'aube, éprouver le reste sur les plages asiatiques où l'on goûte au bonheur de synthèse et aux espaces infinis que les eaux couvrent la nuit. Où l'on se lève à l'aube. Et si nous avons pleuré ensemble ce jour de septembre où nous nous sommes quittés, c'est qu'on savait que l'infinie tendresse, la mémoire et le téléphone mobile sont peu de choses contre la distance, que tout allait changer. 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D'abord, il y a l'âge libre avant la vie domestique, qu'on attend tous comme une sentence absurde et nécessaire. 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
2: De retour sur 107 FM, pardon, Radio Cabaret Vert, où donc cette radio associative se sont unies pour vous proposer un programme original pendant toute la durée du festival. Alors, en compagnie de Michael Monduettiste pour cette émission.
3: Bonjour à toutes.
2: Bonjour. Nous allons, nous recevons donc Morgane Thomas, Evan Ast et Laure Vincent, qui sont donc des kinésithérapeutes ou futurs kinésithérapeutes qui œuvrent à prendre soin des bénévoles, des festivaliers peut-être, je ne sais pas, vous allez nous dire, et des techniciens. Bonjour mesdames.
4: Bonjour. Bonjour à tous.
2: Alors moi je suis très curieuse, j'étais très surprise et j'étais heureusement surprise d'ailleurs de cette idée de prendre soin des bénévoles qui donnent beaucoup pendant ce cabaret vert. Est-ce que vous savez comment est née cette idée, Eva?
4: Alors cette idée était née de Monsieur Dumont, qui est formateur, qui était formateur à l'école de kiné de Reims, qui était bénévole déjà au Cabaret Vert avant, et donc il a souhaité mettre en place un partenariat entre l'école de kiné et le Cabaret Vert, faire venir des étudiants pendant le Cabaret Vert pour s'occuper des bénévoles.
2: Donc ça, c'est pour cette raison que vous êtes là aujourd'hui.
4: Oui.
2: Mais je pense aussi une motivation personnelle.
4: Ah oui, complètement. Pour nous, c'est vraiment une très belle expérience parce que du coup, on a beaucoup de pathologies différentes qui passent entre nos mains pendant justement nos créneaux. Et on voit beaucoup de choses différentes. Et puis ça nous permet aussi d'avoir accès au cabaret vert.
2: Au cabaret vert, et donc à quelques spectacles, j'imagine.
4: À quelques spectacles, petit.
2: Alors je me tourne vers vous, Laure. Comment ça s'organise, cet espace? Il est composé de qui? Comment on peut y venir? Qui pouvez-vous prendre en charge?
5: Alors, donc l'espace kiné, il est dans la régie bénévole, donc dans le village bénévole. Il s'adresse aux bénévoles du cabaret vert. Il est composé donc d'une équipe d'étudiants. Ils sont une vingtaine d'élèves kinés, donc issus de l'école de Reims, plutôt en dernière année ou en quatrième année, donc quatre ou cinquième année. Ils sont encadrés donc effectivement par des kinés titulaires de leur diplôme, afin, voilà, s'ils ont des questions, des problématiques, nous sommes là pour les aider. Et donc ils ont quatre salles de soins. Et puis nous, on organise leur planning. En fait, les bénévoles viennent nous voir, nous les inscrivons, leur donnons rendez-vous. Et donc après, à chacun de venir à son heure et prendre en charge par cette super équipe dynamique d'élèves, il faut le dire, hein, parce qu'ils sont quand même très courageux. Donc toutes les deux heures, on a une relève, hein, parce que masser, mine de rien, c'est fort fatigant. Et donc franchement, il faut les féliciter.
2: Alors vous disiez tout à l'heure, 160 personnes prises en charge tous les jours.
5: Oui,
2: c'est pas mal.
5: C'est voilà. Énorme.
2: Mais c'est quoi les diagnostics? C'est quoi les douleurs dont souffrent les bénévoles?
3: Les blessures, les douleurs.
5: Alors, on est sur une activité bénévole. On n'est pas là pour faire du diagnostic. Pour ça, il faut être titulaire de son diplôme. Et puis, on fait ça plutôt en cabinet. Là, on va vraiment surtout du soin de relaxation, surtout des maux de dos. Il faut quand même le dire, dos, cervicale, épaule, sur de la manutention, de la manipulation toute la journée. Donc on va surtout sur des choses comme ça. Après, on peut avoir effectivement des petits cas un peu plus de la bobologie, des entorses, des choses comme ça. Là, ça va être effectivement plutôt les kinés encadrants qui vont gérer quand il y a de l'urgence. Mais on va vraiment plutôt sur du soin de relaxation. On n'est pas là pour faire des séances à la place des autres kinés s'il y avait du soin de ville ou quoi.
2: Oui, donc c'est vraiment un moment aussi, un espace de détente pour les bénévoles.
5: C'est ça. En fait, le Cabaret Vert prend soin de ses festivaliers, mais prend soin aussi de ses bénévoles. En leur proposant ce service.
3: Est-ce que les longues journées de bénévoles, des bénévoles et des techniciens mettent particulièrement le corps à rude épreuve ou pas?
6: Bah, moi, en tout cas, je trouve qu'au fur et à mesure du Cabaret Vert, on a vu beaucoup plus d'engouement et beaucoup plus de personnes qui venaient nous demander de l'aide parce que forcément, ça demande encore plus d'efforts, etc. Avec la fatigue qui s'accumule, etc., les concerts. Donc, il y a beaucoup plus de monde. Mais... c'est vrai que je trouve ça très utile pour les bénévoles parce qu'il y en a vraiment beaucoup qui ont des douleurs, que ce soit, donc, comme on disait alors, par rapport au port de charge, par rapport à la manutention, mais aussi par rapport au fait qu'on est beaucoup debout, on piétine, etc. Donc c'est très utile.
3: Et vous faites plutôt, vous avez plutôt un rôle dans le fait d'intervenir quand ça fait mal ou vous faites aussi de la prévention?
4: On fait aussi de la prévention. On leur demande même parfois de venir avant d'avoir mal parce qu'on sait qu'il y a certains postes qui sont très demandeurs physiquement. Donc de venir avant d'avoir trop mal, avant d'être bloqué ou quoi.
3: Pour le dos peut-être?
4: Ouais, pour le dos, les cervicales beaucoup. Et c'est principalement ça, c'est dos, cervicales, épaules, en général, qui prennent le plus.
6: Et souvent, on leur dit justement, on leur conseille des exercices aussi qu'ils peuvent continuer de faire tout au long du cabaret vert, ce qui peut leur éviter aussi parfois de revenir et de trouver un créneau qui est parfois difficile, du coup. Et là, on leur donne des exercices à réaliser tout le long du cabaret vert et souvent, ça suffit.
2: Autre le fait que vous êtes sur le cabaret vert, quel est l'intérêt pour vous en tant qu'étudiante d'être présente dans ce type de manifestation, mais aussi dans cette expérience?
6: Franchement, c'est une expérience super enrichissante, tant sur le plan humain, parce qu'on rencontre plein de personnes, on parle beaucoup, on découvre des métiers, même les différents postes au niveau du bénévolat au sein du cabaret vert. Mais aussi pour la pratique professionnelle, c'est hyper enrichissant de pouvoir s'entraîner déjà, d'avoir des corps sur lesquels exactement, mais sur lesquels on peut s'entraîner, leur demander aussi leur ressenti. Est-ce que nous, de notre côté, c'est plutôt agréable ce qu'ils ressentent ou au contraire, on a tout à s'améliorer. Donc c'est super, franchement. C'est une trop bonne expérience.
2: C'est quelque chose qui est validé dans le cadre de votre diplôme ou pas du tout? C'est une expérience personnelle là,
6: c'est plutôt une expérience personnelle, oui, tout à fait.
2: Et vous, Eva?
4: C'est pareil, c'est une expérience personnelle. En fait, ça n'a rien à voir entre guillemets avec le diplôme. On peut être tout à fait diplômé sans passer par ici.
2: D'accord.
4: Et d'ailleurs, on n'est entre guillemets que 19 étudiants cette année.
2: Habituellement, donc, c'est davantage?
4: Non. C'est juste que par rapport au nombre d'étudiants qu'on a dans l'école...
2: C'est peu.
4: C'est peu.
2: Mais peut-être ont-ils l'occasion d'avoir d'autres expériences ailleurs?
4: Sûrement, oui. Il y a des... On peut aussi intervenir dans des manifestations sportives. On a d'autres formateurs qui viennent nous demander de venir sur
2: d'autres manifestations. Donc pour vous, ce que vous en retenez, c'est le contact humain et la formation. C'est-à-dire, voilà, on apprend, on se rend compte qu'effectivement, ce qu'on fait, c'est quand même pas mal.
6: C'est ça, tout à fait.
3: Alors, je vais mettre les pieds dans le plat. Nous sommes dans le dernier jour du cabaret vert qui se termine du coup pendant la nuit, aux alentours de 1h, 3h du matin, plus ou moins après la chouille bénévole, bien sûr. Et après viendra le démontage, bien sûr. Moi, j'ai une question. Quel conseil donneriez-vous à un bénévole qui va enchaîner plusieurs journées de démontage? Parce que ça va encore durer plusieurs jours derrière.
6: Souvent, les conseils qu'on leur donne, déjà, c'est très important sur l'hydratation. On a eu de la chance, on n'a pas eu des grosses journées de chaleur comme il y a pu avoir les semaines auparavant, mais c'est très important parce qu'on a tendance aussi à profiter, à boire autre chose que de l'eau, mais il ne faut pas oublier qu'une bonne santé et des douleurs, ça passe aussi par une bonne hydratation. Donc ça, c'est vraiment le conseil numéro un que je donne aux personnes qui viennent me voir. Mais surtout, après, ça va être d'écouter son corps et de venir avant d'avoir de grosses douleurs. Et donc, ce qu'on a la chance d'avoir, c'est pendant le démontage, il n'y a plus les étudiants kinés au sein du cabaret vert, mais on a toujours une kiné titulaire qui est présente le soir et qui propose donc ses soins aux bénévoles qui ont des douleurs.
2: Vous avez un lien avec les kinés qui interviennent dans les loges? Ou c'est deux équipes complètement différentes? Observez-vous, Laure.
7: Ce sont deux équipes complètement différentes. Alors, on se connaît puisque dans les loges, pour le coup, on va avoir des kinés titulaires de leur diplôme. Mais effectivement, ce sont deux emplois du temps, voilà, vraiment deux équipes différentes, deux emplois du temps différents. Mais pour autant, on vient se rencontrer, il n'y a pas de souci autour d'un verre.
2: Donc, il y avait un vrai besoin de cette intervention, de ce soutien, de cette prendre soin des bénévoles. Vous y êtes depuis longtemps, vous, Laure, sur cette organisation?
7: Alors, moi, ça va faire 3 ans, effectivement, que j'encadre les élèves. Je trouve que la charge de leur travail augmente au fil des ans. On sent qu'il y a une vraie prise de conscience des personnes de prendre soin de leur santé, une vraie information au niveau de la régie des bénévoles pour les prévenir de l'existence de ce stand. Et effectivement, on a de plus en plus... de demande au point où malheureusement on est obligé de refuser parce qu'on a un emploi du temps qui se remplit très très très très vite.
2: Vous officiez de quelle heure à quelle heure?
7: de 10h à 20h, non-stop. Okay. Donc, ils prennent 16 patients par heure.
2: Donc, ce qui est déjà pas mal.
7: Ce qui est déjà énorme.
2: Donc, ça veut dire qu'à à terme, il faudrait augmenter l'équipe?
7: À terme, il faudrait. Donc, il nous faudrait... alors, le local, je pense que là, on est plutôt bien installé. Après, c'est les moyens humains et puis les moyens logistiques aussi. Il nous faut des tables de massage. Hein, parce que bien ça, il n'y a pas. Sans ça, ça va être compliqué. Après, humain, je pense qu'il faut se tourner autour d'Eva et Morgan. Je pense que c'est elles, plus à l'école, savoir si elles ont des difficultés ou non à trouver les élèves.
2: C'est à votre charge, ça, de recruter?
4: C'est proposé par nos formateurs. Et après, on s'inscrit. C'est premier inscrit, premier servi.
2: Mais donc, au départ, vous savez qu'il n'y a que 20 postes?
4: Oui, en fait, c'est une feuille, enfin, c'est un tableau. Et on inscrit notre nom, notre prénom et notre année. C'est que pour les dernières
2: années.
4: Dernière, avant-dernière année. Je pense très sincèrement que s'il y a plus de places, il y aura plus d'étudiants. Okay. Parce qu'il y a vraiment un réel engouement à l'intérieur de l'école pour pouvoir venir justement... cette manifestation au cabaret.
2: Alors, plus la manifestation peut-être que l'activité.
4: Les deux.
3: Est-ce qu'il y aurait assez de place dans le lieu où vous êtes pour accueillir plus de personnes? Est-ce qu'il faudrait vous déménager peut-être?
4: Actuellement, on est à la verrière. L'année dernière, on était dans un local où clairement on n'aurait pas pu être plus. Là, cette année, on est dans un local où il y a plus d'espace. Mais comme l'a très bien dit Laure, c'est vraiment la logistique. On n'a pas assez de tables. Il nous faudrait plus de tables.
3: Oui.
4: Et plus de séparateurs pour faire des boxes individuelles. Que des boxes individuelles.
3: C'est le matériel de l'école ou c'est le vôtre? Vous en avez personnellement ou pas?
4: Alors non. Non. Nous, on ne ramène rien du tout.
7: C'est l'école.
4: C'est l'école.
7: C'est dans le cadre du partenariat avec l'IFM Cadre Reims et l'association FLAP. Donc il y a du prêt de matériel. Justement, donc ce sont que des tables de l'IFMK.
3: OK.
2: Hormis les massages, est-ce que vous avez la possibilité de faire d'autres actes ou pas du tout?
6: Oui, on a la possibilité de faire d'autres choses, sous condition bien sûr que si on n'est pas sûr de nous, on a toujours un titulaire pas loin pour poser des questions, de demander des conseils. Mais moi, il m'arrive par exemple de donner des exercices, de donner des postures, des étirements à réaliser. C'est à la volonté aussi de la personne qui est avec nous, si elle souhaite les réaliser, mais c'est possible, oui, tout à fait.
2: Vous avez de belles anecdotes à nous raconter ou pas? Au moins une.
6: Bah moi j'ai une belle anecdote, c'est très joyeux on va dire. J'ai massé une personne responsable de l'espace média et donc grâce à cette rencontre j'ai pu aller visiter et faire un tour de l'espace média, des loges, etc. Et c'est très enrichissant aussi de voir de l'autre côté ce qu'on ne peut pas voir nous en restant bénévole kiné, voilà.
2: Et vous Eva?
4: Non, pas spécialement. Enfin, j'ai des patients qui sont endormis sur la table de massage.
2: Donc, c'était vraiment un temps détente. Ouais. Et vous, Laure?
7: Moi, c'est les belles rencontres. Dans le cadre d'un... Moi, je suis kiné de ville, j'ai un cabinet en ville. Il y a des métiers que je ne rencontre pas à Charleville. Je pense aux techniciens, aux monteurs de scène. Sur Charleville, on rencontre peu. Et c'est chouette, c'est des beaux moments. Effectivement, comme Morgane, moi j'ai pu aussi visiter l'espace média. Et ça, c'est chouette parce qu'effectivement, c'est pas dans le cadre de notre pratique de tous les jours. On n'a pas l'habitude d'aller rencontrer les médias et ça, c'est super chouette.
3: Moi, je rebondis sur les techniciens. Moi, personnellement, quand je parle de techniciens, c'est ceux qui montent et démontent les scènes des employés généralement. Est-ce qu'ils ont des problématiques particulièrement liées au port de charge ou aux installations et aux longues heures de travail?
6: Oui, souvent la plainte, quand ils viennent nous voir, c'est ça fait tant de temps que je travaille, j'ai mal au dos, j'ai des douleurs au bras, à force de porter, mais c'est très souvent le dos qui trinque et malheureusement, ils ont beaucoup de douleurs, ces personnes.
3: Quel conseil vous donneriez du coup le fait de se baisser pour se relever avec les jambes, tout ça, ça marche toujours tout ça?
6: Ça marche toujours. Après, les techniciens, ils connaissent leur métier, ils savent les conseils, etc., qu'on leur donne. Souvent, ils connaissent très bien.
2: Postures, déjà.
6: Oui, tout à fait. Ils les connaissent très bien.
2: C'est peut-être la répétition qui fait que...
3: Donc, c'est pour les soulager, du coup.
6: Le but, c'est que, oui, il faut les répéter pour que ce soit efficace. Mais le problème, c'est que souvent, c'est dans la rapidité. C'est un travail chronométré, parce qu'il faut être prêt pour les festivaliers. Donc, malheureusement, même s'ils sont au courant, souvent, ils n'ont peut-être pas le temps ou ils ne le font pas jusqu'au bout et... Ça
2: mène est dans la précipitation, effectivement, ils peuvent oublier les conseils et aller au plus vite.
6: Ouais, aller au plus vite, souvent. Et puis, il y a quand même beaucoup, beaucoup de ports de charge avec des charges très, très lourdes. Donc, malheureusement, même s'il y a des très bonnes postures, ça reste du port de charge.
3: Ouais. Moi, il me semble avoir entendu parler de durabilité humaine. Est-ce que ça vous parle?
4: Alors là, comme ça, non. Parce que, en tout cas, ce terme-là, non.
3: Mais dans l'idée, c'est le fait de maintenir le corps en forme.
4: Oui. Oui, on en a entendu parler, forcément, c'est un peu notre métier aussi, de aussi faire de la prévention. Et les kinés font de plus en plus de prévention. Et effectivement, on essaye de donner un maximum de conseils, mais c'est pas forcément tout facile de bien suivre, justement, quand on travaille chronométré.
2: En tout cas, ça vous confirme dans votre choix de devenir kinésithérapeute.
4: Ah oui, confirme bien.
7: Bah, ils sont en dernière année, je pense que.
2: Voilà.
3: Est-ce que les gens sont sympas?
4: Ouais.
3: Au cabaret, oui.
4: Les gens sont hyper sympas au cabaret.
2: Très bien. Bah, écoutez, on vous remercie beaucoup d'être venu nous parler de cet espace, peut-être méconnu. Donc, on aura l'occasion d'en reparler. Une dernière question, Mickaël.
3: Une dernière question. Et vous, comment vous faites pour aller bien jusqu'au bout du festival?
4: Eh bien, on applique à nous-mêmes les conseils qu'on donne.
3: Vous appliquez vos propres...
6: On se masse aussi entre nous.
3: Entre vous.
6: On fait des petits appels aux copains. Est-ce qu'on peut avoir un petit massage entre-temps? Ça aide aussi.
2: Donc, il doit y avoir une très belle ambiance, en tout cas.
6: Oui, c'est très sympa.
2: Allez, on se retrouve dans quelques instants pour parler du centre de tri sur le Cabaret Vert. À tout de suite.
3: À tout de suite.
1: Et merci. 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
1: De retour sur 107FM, Radio Cabaret Vert, en compagnie de mes collègues de Radio Jeune Reims et puis de Mickaël à nouveau.
2: Toujours.
1: Et nous avons la joie d'accueillir Marie Lefebvre, donc, qui est du groupe d'intervention spéciale au Centre de Tri et responsable du Centre de Tri. Bonjour. C'est Nicolas.
2: Ça rigole pas.
1: Et Nicolas qui est responsable du tri, mais aussi fait partie de l'association Renard. On en dira quelques mots tout à l'heure. On commence avec vous. Allez, alors le tri sélectif au Cabaret Vert, c'est une longue histoire. Dès la première édition, c'était déjà d'actualité. Qu'est-ce qui a changé en 20 ans ?
3: Oh, tellement de choses. Ce qui a changé, un peu dans l'ordre chronologique des changements majeurs. Un jour, on nous a donné des pinces. Ça, c'était la première révolution.
2: Tout bêtement.
3: Voilà, parce qu'avant, on ramassait avec nos déchets. On avait beau avoir 20 ans à l'époque, ça nous cassait bien le dos quand même, hein.
1: J'imagine.
3: Donc, voilà. Et après, le deuxième changement majeur, ça a été le passage à l'éco-cup. Hein, quand on est passé du gobelet plastique jetable qu'on recyclait, hein, quand même, qu'on faisait recycler, à l'éco-cup, nous, ça nous a changé complètement notre travail. On s'est demandé même à un moment si on avait encore une légitimité. Et puis bon, ça fait combien d'années qu'on est passé à l'éco-cup maintenant ? 6 ans, 7 ans ? Et finalement, on est toujours là.
1: Avec plein d'autres déchets à trier.
3: Avec, plein d'autres déchets à trier. Et surtout, comme nous, on est l'équipe de terrain. On est au plus proche du festivalier. Et on est vraiment là pour montrer qu'on est là. Pour montrer qu'on s'occupe d'entretenir ce site, d'être au maximum en accord avec nos principes.
2: Moi, j'ai une petite question parce que vous faites donc le tri et le ramassage sur le Cabaret Vert. À quoi ressemble le festival depuis le sol ? Parce que qu'est-ce que les gens laissent derrière eux, malheureusement ?
3: Alors malheureusement, le déchet numéro un, c'est le mégot. Hein.
2: Ouais.
3: Le mégot. Ça, c'est vraiment. Enfin voilà, il n'y a rien à faire de toute façon. Il y a eu plein de solutions qui ont été proposées. Hein. Il y a les boîtes pour voter, ouais. Dans lesquelles vous pouvez mettre vos mégots. Ils distribuent de plus en plus de cendriers de poche. Mais arriver à zéro mégot, je pense que c'est mission impossible.
2: C'est mission impossible, ouais.
3: Bien que jeudi, vendredi, cette semaine, je tiens à féliciter les festivaliers qui étaient là jeudi et vendredi. Je pense qu'on était sur une moyenne au mètre carré du mégot, en tout cas devant la scène Zanzibar. En dessous de 1.
2: Ah oui, pas mal.
3: Oui, jeudi et vendredi, ouais.
1: Donc on joue le jeu.
3: Ah ouais, merci aux festivaliers. Ils n'étaient pas nombreux. Jeudi et vendredi.
1: Que ça explique cela.
3: Mais quand même, non, mais vraiment, atteindre une moyenne si basse, c'est complètement exceptionnel.
4: Tu peux rappeler, parce qu'on parle des festivaliers, il y a un vrai travail de sensibilisation à faire et qui est déjà établi. Rappeler quand même globalement les missions, parce qu'il y a plein de festivaliers qui nous découvrent aujourd'hui, qui ne savent pas ce qu'est le GIS en fait.
3: Alors on va parler que de nos missions maintenant, de cette année, parce qu'en vrai nos missions ont évolué pareil en 20 ans. Cette année, GIS, groupe d'intervention spéciale, on change tous les points tri, donc on ferme les sacs et on les met en tas pour qu'après ils partent au centre de tri et soient triés par Nico et ses collègues. Et on ramasse tout ce qui traîne par terre. Et mission supplémentaire cette année, on est aussi responsable sur nos zones de nettoyer les tables et de les débarrasser. Ça, on découvre que, en fait, le festivalier lambda ne sait pas forcément débarrasser une table.
4: Derrière lui, oui.
2: Alors qu'il y a des poubelles quasiment partout.
3: Ah bien sûr.
2: Tous les 10-20 mètres, il y a une poubelle quasiment.
3: Oui, même pas. 5.
4: Ça représente une équipe de combien de personnes là sur le festival, sur le...
3: GIS, on est 105. 105 personnes cette année sur le site.
1: Non. Alors on se tourne vers vous, Nicolas. Le centre de tri, ça a toujours été une originalité. Il y a sans doute peu de festivals où il y a un centre de tri sur place. C'était quoi l'idée ?
5: Alors, l'idée de départ, c'était qu'il n'y avait pas de centre de tri. C'est-à-dire qu'on a commencé effectivement avec simplement le GIS, où on se dit, c'est pas grave, on change les sacs sur les totems de tri, et puis on ramassera ce qui est par terre, et ça ira bien comme ça. Et déjà, à l'époque, le festival avait une volonté forte de recycler ses déchets, pas juste de produire de la poubelle. On s'est rendu compte très rapidement que, c'est, en gros, ce qu'on a envoyé à l'époque, ce qu'on a envoyé en centre de tri a été refusé parce que c'était trop sale, ça ne pouvait pas être trié. Donc là, on s'est dit, bon, ben, c'est pas cohérent avec les objectifs du Cabaret Vert. Donc, il faut qu'on fasse au moins un pré-tri pour que ce qu'on produise comme déchets triés, entre guillemets, soit réellement valorisable dans un processus de tri classique. Donc, on a créé un centre de tri temporaire qui dure... qui initialement durait la durée du festival, maintenant il dure le montage du festival, le démontage du festival, ce qui nous permet de recycler réellement et de valoriser un maximum de déchets sur le Cabaret Vert. On parle des mégots, bon ça les mégots on n'arrivera jamais malheureusement à s'en débarrasser, mais vous avez tous les papiers cartons, vous avez aussi du bois, vous avez de la ferraille, vous avez maintenant des déchets électriques, vous avez des bombes de peinture. Plus on creuse, plus on va multiplier le nombre de déchets qu'on va chercher à valoriser, même des fois si on se dit c'est ridicule. Mais si on sort 15, 20, 30 bombes de peinture qui ne partent pas en ordure ménagère, ce sera très bien.
1: Ok. Donc ça, c'est un vrai travail. Est-ce que le nombre de bénévoles nécessaires pour ce centre de tri a augmenté?
5: Oui, mais peu.
1: Peu. Ça reste une équipe stable?
5: Il a fallu qu'on normalise notre processus, mais une fois qu'on l'a normalisé, aujourd'hui, il tourne.
1: Que deviennent les déchets?
2: Et quelle quantité de déchets?
1: Oui, parce qu'on sait ce qu'on a en moins, c'est affiché un peu partout, mais on ne sait pas ce qu'il y a en plus. On ne sait pas ce qu'il y en a, combien il y en a.
5: Il n'y en a pas en plus, au sens où...
1: essaie de les réduire.
5: Le festival, certes, grossit, mais le volume de déchets ne suit pas la progression du nombre de festivaliers. Et après, il y a déchets et déchets. C'est-à-dire qu'on va considérer le déchet ultime qu'on ne saura pas renvoyer sur une filière de tri, ce qu'on appelle classiquement, nous, les ordures ménagères. Ça, clairement, ça baisse. Voilà. Malgré l'augmentation du festival, ça baisse. Donc ça veut dire que derrière, vous avez des choses qui évoluent. Alors, vous avez du verre. Le verre, ça se compte tout de suite à la tonne. Depuis le début du festival, ça se compte à la tonne. On parlait tout à l'heure, pendant des années, on a recyclé des gobelets. Bon, ben là, on parlait de 600, 800 kilos. Puis après, on a passé la tonne de gobelets, la tonne 2, la tonne 4. Bon, maintenant, on est aux éco-cups, donc ça ne compte plus. Donc si vous voulez, ça, c'est des déchets qui ont disparu parce qu'on est passé en réutilisable. Donc après, le nombre de déchets, ça va dépendre de la durée du festival, 4 jours, 5 jours, du nombre d'entrées, de la consommation. Donc le chiffre en lui-même n'a pas une valeur, mais on va parler quand même globalement sur l'ensemble de la durée du festival, montage, festival, démontage, on va compter en dizaines de tonnes, tout produit confondu.
1: Ce qui est important.
2: Quel est le moment de la journée où vous avez peut-être le plus de travail, autant l'un que l'autre d'ailleurs?
5: On n'a pas les mêmes horaires.
1: Non. Ouais.
5: Bah, tout simplement, moi, pour que je puisse trier des sacs avec mon équipe, il faut que Marie les remplisse.
3: Voilà. Donc moi, je ne suis pas au boulot, il n'a pas de boulot.
2: Non, travail d'équipe. Ouais.
5: Le GIS va travailler à une période où nous, on n'est pas actifs. Par exemple, pendant les horaires d'ouverture, nous, à 3h du matin, on est terminé. On a fini, on est rentré, on dort.
3: Alors que nous, non, à 3h du matin, on finit sur le terrain. Ouais. On est encore sur le terrain et on nettoie la frontale.
2: Parce que le festival vient de se terminer, donc c'est là que tu interviens avec tes équipes.
3: Enfin, on est là toute la journée.
2: Oui, mais c'est là que tu termines le travail.
3: Oui, c'est là qu'on termine. Ouais.
4: Okay. Vous travaillez avant aussi, c'est avant et après, avant ouverture
3: avant,
4: et après
3: pendant,
4: fermeture.
3: Et pendant. Mm-hmm. Avant, pendant, après, oui.
1: Donc plusieurs équipes se relaient.
3: Non, on s'est répartis en zone. D'accord. Voilà, on est 5 responsables. Il y a la zone de la Seine-Zanzibar, la zone de Razorback, la zone qui est ici derrière nous de la restauration, l'extérieur, le camping, et j'ai oublié Greenfleur. Voilà, donc on est en zone et chaque zone organise son équipe en fonction des particularités de sa zone. C'est pas du tout les mêmes.
2: On parle beaucoup des mauvais élèves, mais les bons élèves, qu'est-ce que les festivaliers trient bien, au contraire?
5: Alors, ben là, en fait... On va distinguer deux choses. On va distinguer, parce qu'en gros, par exemple, nous, on va trier le lundi. Le lundi, le festival est terminé, mais en fait, nous, on est encore en pleine activité. Enfin, c'est comme le lundi, c'est un jour comme un autre, c'est plus dur. Mais c'est la fin du festival et que tout le monde est en train de partir. Mais on voit une évolution sur 20 ans qui est quand même radicale. Alors, si on accepte le sujet de ces foutus mégots, même sur le camping, si vous voulez, on récupère. Il y a l'enceinte du festival, mais il y a aussi le camping. On récupère aussi les poubelles du camping qu'on va retrier. Et là, il y a une évolution en 20 ans qui est radicale. Aujourd'hui, nous, notre objectif au centre de tri, c'est de remettre dans la chaîne de gestion des déchets standards du quotidien des produits qui soient standards par rapport à ce qu'on récupère au quotidien sur un centre de tri. Aujourd'hui, vous avez des sacs de déchets, entre guillemets, qui arrivent du centre du camping. En fait, c'est un sac, des sacs à mecs qui séparent, limite, ils font déjà un pré-tri. Ils nous ramènent des sacs de canettes en ferraille. On n'a qu'à ouvrir, on dispatche ça dans la ferraille, basta quoi. Donc il y a une énorme évolution sur ce sujet-là. Après, à 2h du matin, en pleine nuit, en plein milieu du festival, les gens continueront à jeter par terre et ça, on n'aura jamais de solution par rapport à ça. Ouais.
4: Le fait d'être visible sur le terrain, est-ce que ça contribue quand même à responsabiliser un peu les gens ?
3: Énormément.
4: Sans faire le flic, hein, mais...
3: Énormément. Ah non, au contraire, on n'est pas du tout dans une démarche de flicage. Bon, si... J'avoue, il m'est peut-être arrivé une fois ou deux d'engueuler un festivalier.
4: Non mais le but c'est de responsabiliser sans culpabiliser en fait, c'est ça le message.
3: Mais ils s'auto-responsabilisent, oui, on ne va pas à la rencontre des gens, c'est eux qui nous courent après, chercher une poubelle. Et ils sont contents parce qu'on est une poubelle, en fait on est des poubelles ambulantes. Ils sont contents.
2: Et si on peut mettre un point final à ça, quel est le déchet que vous retrouvez le plus au mauvais endroit ? Parce qu'il y a les poubelles noires, on va dire le tout venant.
3: Les serviettes en papier, non ?
5: Oui, en fait, il y a ça aussi, ce qu'il faut bien voir, c'est qu'il y a une évolution des consignes de tri qui, même nous, sur le centre de tri où on a le temps, nous casse les pieds.
4: Sur l'évolution des lois, tu veux dire ?
5: Oui, l'évolution des lois, puis même pas des lois, c'est la consigne de tri. C'est-à-dire que pendant des années, par exemple, on nous expliquait que les gobelets jetables, on les recyclait pas. Que c'était une particularité du festival du Carabin Vert de les recycler, mais en fait c'est du polypropylène et vos pots de yaourt en polypropylène, eux il n'y a pas de problème, ils allaient dans la poubelle de tri. Mmh. Donc si vous voulez, il y a des trucs qui étaient presque un peu schizophrènes. Quoi. mais en fait, le fait qu'on soit passé par exemple à la méthanisation depuis 2 ans et plus au compost, ça change radicalement notre façon de faire. Donc oui, les trucs qui nous cassent les pieds, les mégots c'est polluant. Donc quand vous faites de la méthanisation, vous avez des mégots dans les barquettes de frites, de toute façon derrière vous aurez des boues qui sont polluées au cadmium, au goudron, à tout ce que vous voulez. Donc le truc qu'on ne veut pas avoir nulle part, c'est le mégot. Mais sinon globalement, ouais, les serviettes en papier qu'on a absolument partout, une serviette en papier, aujourd'hui ça devrait aller au sac noir et pas dans un sac de tri.
1: Très bien. Alors Nicolas, vous faites aussi partie de l'association Renard qui a conduit une enquête sur le site du Cabaret Vert. Expliquez-nous. Déjà, quelle est votre association ? Qu'est-ce qu'elle fait ?
5: C'est vrai que tout à fait. Dans la vie civile, effectivement, j'ai une fonction au sein de l'association Renard en tant que salarié. Renard, c'est un acronyme pour regroupant des naturalistes ardennais. C'est une association, ce qu'on appelle classiquement une APN, une association de protection de la nature. Donc en gros, on s'intéresse à la biodiversité sur le département des Ardennes. Et dans ce cadre-là, on est intervenu auprès de l'association FLAP qui organise le Cabaret Vert pour faire un état de lieu de la biodiversité présente sur le site du Cabaret Vert. Alors, site du Cabaret Vert actuel, mais potentiellement à l'époque future. C'est-à-dire qu'on a regardé plus large. Et puis, ça a permis de faire ressortir des éléments de richesse de biodiversité. Ça paraît pas, on est au mois d'août, on est en plein centre-ville, sur un terrain de rugby pour la Grande Seine. On se dit, bon, il n'y a pas grand-chose, quoi. Il n'y a pas de vivant. Si, du vivant, il y en a partout.
4: Donc l'idée, c'était de dresser un inventaire complet, faune et flore.
5: C'est ça, de faire un état des lieux et de pouvoir éventuellement attirer l'attention de l'organisation du festival en disant, là, vous avez un sujet, vous avez un enjeu. Bon, par exemple, vous avez aujourd'hui, si, pour les festivaliers ou les personnes qui sont curieuses, qui ont l'occasion d'aller sur le camping principal du festival, vous êtes sur ce qu'on appelle une ZNIEF, une zone naturelle d'intérêt écologique, faunistique et floristique. C'est un point fort en termes de biodiversité. Donc c'est quelque chose qui a été pris en compte dans le cadre de l'aménagement de ce camping en question. On a accompagné toute la direction du festival pour ne pas empêcher l'aménagement de ce camping, mais par contre le faire dans une façon qui soit la moins impactante possible pour la biodiversité.
2: La moins invasive.
5: La moins invasive, puis même la moins... Mais il y a les aménagements que vous faites à un instant T qui sont durables, et puis après vous avez les pratiques au quotidien. Le festival, il dure 4 jours. Avec le montage des métages, on va dire, ça dure un mois et demi. Mais il y a le reste de l'année, les parcelles, elles n'ont pas disparu. Donc aujourd'hui, par exemple, on a aiguillé le festival pour qu'ils aient une gestion de la parcelle au quotidien, hors festival, qui soit favorable à l'environnement.
1: Alors, sur le Green Floor, qui est, lui, implanté en pleine zone boisée, est-ce qu'il y a eu des recommandations particulières, un aménagement nécessaire en particulier ?
5: Alors, le Green Floor, en plus, c'est une particularité, c'est qu'il s'implante dans ce qu'on appelle un EBC, un espace boisé classé, au titre du PLUI, donc c'est du droit de l'urbanisme. Mais globalement, oui, c'est des grands arbres. C'est joli. Alors, c'est un côté esthétique, visuel la nuit, qui est super sympa, mais vous avez aussi des oiseaux qui vont nicher dans ces arbres. Donc, on a fait le tour en disant, si on doit en couper, on en coupe le moins possible. Si on doit ne serait-ce que élaguer des grosses branches, ces grosses branches, des fois, vous aviez des trous dedans dans lesquels vous avez des oiseaux qui nichent au printemps. Donc on se dit, on enlève vraiment que ce qu'on peut enlever. Et puis, on essaie de positionner la scène pour prendre en compte ces contraintes-là, etc.
1: Ça veut dire que vous avez aussi installé des nichoirs, vous avez réaménagé certains passages ?
5: Non, on n'a pas forcément installé de nichoirs, parce que l'installation de nichoirs, c'est souvent une fausse bonne idée. Parce que vous installer un nichoir, c'est bien, mais après, il faut l'entretenir, il faut s'en occuper, etc. Donc, des fois, peut-être que le mieux, c'est de laisser ce qu'il y a en place. Par contre, oui, on a réfléchi à ne pas aller s'installer sur certaines zones, éviter certaines zones, et même dans les pratiques, c'est-à-dire ne pas faire de pistes en dur, mais plutôt mettre des copeaux, par exemple.
4: À date, aujourd'hui, la cohabitation est optimale, selon toi, il y a encore beaucoup à faire?
5: De toute façon, il faut être clair qu'à l'échelle du festival, hormis des points particuliers du camping 2 qui s'est étendu sur une prairie et sur Apple Green Floor, de toute façon, on est sur des terrains en milieu urbain. Enfin, il n'y aurait pas de festival, il y aurait quand même du monde qui viendrait courir, il y a quand même l'équipe de rugby. Donc oui, il n'y a pas de sujet. S'il y a un sujet, ce sera dans les éléments à venir quand on aura le réaménagement de la Massérienne. On en parle de vieux bâtiments avec plein de trous, avec des oiseaux et des chauves-souris dedans potentiellement. Bon, ça va être là, on va parler d'installation nichoir, par exemple, pour permettre maintenir l'accueil de la faune. Mais les deux sont absolument pas incompatibles et c'est une très bonne vision de l'environnement. Enfin, c'est une vision de l'environnement que j'adore présenter, qui est de dire l'un n'empêche pas l'autre.
1: Donc, vous travaillez véritablement en synergie avec FLAP.
5: Dans un monde idéal, oui, c'est ce qu'on fera, oui. Voilà. Après, c'est toujours. Je suis toujours très sensible à ces questions-là, très jusqu'au boutiste. Donc,
1: Hasard que vous êtes au centre de tri.
5: Exactement. Je pourrais toujours retrouver des choses à dire. Mais oui, globalement, aujourd'hui, déjà, on peut souligner l'importance d'avoir un acteur qui a intégré la biodiversité, non pas juste en étant une notion réglementaire à prendre en compte, mais en disant bon, ok, moi j'anticipe le problème, qu'est-ce que je fais?
2: Du coup, quel geste tout simple que chaque festivalier pourrait faire pourrait vous aider à améliorer votre travail, autant au tri qu'au GIS?
1: Ne pas mettre les mégots par terre.
3: Exactement.
2: On y revient toujours. Hein.
3: Mais c'est vraiment. Non, c'est vraiment. Enfin, nous, en tout cas, sur le terrain, c'est vraiment notre plus gros point noir, quoi. C'est les mégots. D'ailleurs, on invente un vocabulaire autour de ça. Hein. À 15h, une heure avant l'ouverture du festival, tous les jours, on va mégoter. On mégote parce qu'on on passe 30-45 minutes à nettoyer, à ramasser le moindre petit déchet. Hein, c'est-à-dire que jusqu'à 1 cm carré, c'est un déchet qu'on ramasse. Et dans ces déchets-là qu'on va ramasser le matin, on est à 75 à 80% de mégots. Donc jette ton mégot.
2: Qu'est-ce qu'on pourrait faire pour améliorer la chose si le
1: truc
2: des choix ne marche pas?
4: Il faut sensibiliser.
2: Le dire à la radio ne marche pas, qu'est-ce qu'on fait?
3: La sensibilisation. Il faut rabâcher. C'est 32 000 gosses qui sont là. 32 000 gamins, qu'est-ce que tu fais avec tes enfants, toi? Moi, je répète
2: pourquoi
3: tous les jours la même chose.
2: Pourquoi tu fumes à 5 ans,
3: Emilien? Ouais, non, mais c'est ça, tu vois. Donc, ouais. Faut leur rabâcher. Mais on n'arrêtera jamais. J'ai de la voix, de toute façon. Donc,
2: Ouais, je le sais.
1: C'est bien. Voilà, on vous remercie en tout cas d'être venu nous expliciter tout
4: merci
1: ça
4: beaucoup.
1: Sur Radio Cabaret Vert. Et puis, bon courage à vous.
3: Eh ben, merci pour l'invitation.
2: Merci. On se retrouve dans quelques minutes avec Yoann Ancia qui vient nous parler du camping. Il est juste là, salut.
1: Justement.
2: À tout de suite.
1: À tout de suite.
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0: De retour sur le 107FM pour Radio Bouton, toujours avec ma collègue Mireille. Le festival est ouvert et nous recevons Johan, qui est un des bénévoles, des responsables même d'ailleurs, d'un des campings, parce que je ne sais pas si vous le savez, mais il n'y a pas qu'un seul camping au Cabaret Vert. Alors moi, j'ai une première question pour toi, Johan. Quand on dit organisation du camping du Cabaret Vert, qu'est-ce que ça implique ?
1: Alors déjà, effectivement, l'organisation du camping du Cabaret Vert, déjà c'est une expression qui convient pas, puisque il y a le camping festival, donc qui est camping 1, donc uniquement l'usage des festivaliers. Donc il y a le camping 2 qui est le plus calme, donc qui se situe à côté de la caserne des pompiers, au parc des expos. Donc là c'est aussi pour les festivaliers, mais qui veulent passer des nuits un peu plus douces. Et en fait, moi je gère donc ce qu'on appelle désormais depuis 2 ans le camping Orga, qu'on appelait auparavant donc le camping bénévole, puisqu'il n'y avait que des bénévoles qui plantaient les tentes sur cet espace. Donc quand on dit camping Orga, maintenant c'est 95% des bénévoles, mais c'est aussi des prestataires qui demandent à passer des nuits, quelques artistes, ça arrive, des techniciens, et puis la nouveauté cette année, c'est qu'on accueille également des festivaliers, mais en PMR. Voilà.
0: En PMR, d'accord.
2: Et se situe où celui-ci ?
1: Alors le camping Orga, il se situe sur la pâture d'Auchy, donc au niveau du cimetière et du CRFA, donc une bonne dizaine de minutes à pied de là où on est aujourd'hui.
2: Donc c'est un camping où il y a un peu plus de confort, c'est celui-ci ?
1: Oui,
2: donc,
1: oui, c'est une exigence. Non, il n'y a pas de petit chalet. Enfin, pour nous, enfin, si, on a nos bureaux, on a notre espace de repos. Mais en fait, c'est une pâture. Et il y a quelques arbres qui ont été plantés. Donc quand on avait lancé l'opération Adopte un arbre, qui sont aujourd'hui encore
2: un peu petits.
1: Et pour trouver de l'ombre, c'est un peu compliqué. Voilà.

0: a une belle zone d'implantation. Ça change de l'implantation où c'était en 2023, où là c'était très très compliqué, quoi. Où on était derrière la scène du Green Floor, donc ça jouait beaucoup, beaucoup de bruit. En zone inondable, les tiques, les renouées du Japon, les branches des arbres qui nous tombaient dessus. Moi, j'ai dit non, là, ça suffit, il faut qu'on change.
1: Oui, ça ne va pas être terrible, terrible, effectivement.
2: Alors, justement, est-ce qu'on peut dire déjà que le camping est une ville dans la ville Cabaret Vert et Cabaret Vert lui-même dans la ville de Charleville-Mézières? Est-ce qu'il y a une organisation, une infrastructure tellement particulière qu'effectivement, ça ressemble à une ville?
0: Une ville.
2: Parce
0: une
2: qu'on
0: ville...
2: peut, on peut, on peut s'y laver, on peut y manger, on peut s'y distraire.
0: C'est un vrai camping, donc effectivement, donc il y a des tentes, il y a des camping-cars, il y a des véhicules aménagés. Donc nous, on essaye de mettre un petit peu d'ordre dans tout ça. Donc on tire des zones d'implantation de tentes, on réserve des zones pour les camping-cars, les véhicules aménagés, et ça reste assez aéré. J'ai de la place là en ce moment. J'ai 850 bénévoles plus quelques techniciens, quelques PMR et quelques artistes. Voilà.
2: Alors vous avez parlé de 2023. 2023, c'est l'année où il y a eu tellement d'eau, qu'il y a eu beaucoup d'inondations. Parce qu'à partir de ce moment-là, comme vous l'avez dit tout à l'heure, il fallait revoir complètement l'organisation des campings.
0: Alors, des campings, oui. Parce que là, effectivement, donc, on a eu deux gros orages au cours du montage. Donc là, il fallait revoir totalement leur implantation, quoi. Donc moi, je voulais une zone non inondable. Je ne voulais pas de tic, pas de renouée du Japon, pas de Seine. Voilà, je voulais de l'espace.
2: Vous étiez très exigeant, si je puis dire.
0: Je crois qu'il fallait l'être.
2: Ouais. Vous avez obtenu gain de cause. Travail, forcément.
0: J'ai obtenu gain de cause, en effet.
2: D'accord.
0: Il a fallu que je mette ma démission sur la table.
2: OK.
1: Alors, vous le savez toutes et tous, hein, le Cabaret Vert, c'est forcément en lien avec Arthur Rimbaud, on n'arrête pas de le répéter, mais aussi avec l'environnement. Qu'est-ce que le camping met en place pour limiter l'impact du camping sur l'environnement? Est-ce qu'il y a des thèmes qui sont abordés dans les réunions et mis en place?
0: Alors, il n'y a rien de particulier qui est propre au camping, à part la gestion des déchets, donc, comme nos petits camarades qui étaient à cette table avant donc, l'ont rappelé. Donc oui, on travaille en synergie avec le GIS Camping, donc l'équipe qui est chargée de ramasser donc, les déchets.
2: Et les mégots.
0: Et les mégots, alors il y a une veille attentive effectivement sur les mégots. On vide les mégotiers quasiment à la main pour éviter tous les déchets qui seraient autres que des mégots. Et puis dans notre équipe, on a un référent développement durable qui lui est chargé d'expliquer donc aux bénévoles du pôle les bons gestes à observer.
1: Ouais. En parlant de bons gestes, je me permets de rebondir sur ça. On avait une petite conversation hors antenne. Tu me parlais un petit peu de certaines dérives.
0: Alors oui, bah effectivement, quand on est dans un camping, l'objectif principal, c'est l'accueil. Enfin, c'est le cœur de notre mission. Oui. Nous, on accueille effectivement presque exclusivement des bénévoles. Et une fois qu'ils ont terminé leur boulot le soir, eh bien, ils aiment bien déambuler un petit peu partout à la recherche de zones de fête. Et effectivement, donc, à 3h du matin, quand le festival ferme, on les retrouve sur d'autres zones et nous après on les récupère à 4h, 5h, 6h, 7h, 8h, 9h du matin au moment où ils vont aller se coucher et parfois c'est un peu compliqué pour eux. Voilà. Donc on est à l'étape après alcool.
1: Ouais. On rappelle quand même que quand on est bénévole, on essaye de l'être dans un état normal, j'aime pas le mot normal, mais dans un état autre que l'ivresse en tout cas, et que dans certains cas, comme on dit, le badge peut être coupé.
0: Absolument, mais bien en effet. Donc hier soir, même encore, il y a quelques badges qui ont été coupés parce qu'il y a eu des dérives de la part de certains de nos bénévoles. Voilà, donc il y a des règles à respecter. Voilà, tout simplement.
1: Évidemment.
2: Vous avez une idée de l'ensemble du nombre de campeurs ou de personnes qui utilisent le camping? Alors pour le coup, les trois campings rassemblés.
0: Les trois campings rassemblés, non, ça je pourrais pas dire. Je sais que le camping 2, lui, il est complet, donc on est autour de 2000 festivaliers. Le camping 1, j'ai pas les chiffres en tête, mais en tout cas, chez moi, j'ai à peu près 900 campeurs, quoi.
2: D'accord, donc c'est vraiment une grosse machinerie. Toutes ces personnes doivent se nourrir aussi quand le Cabaret Vert et l'espace amusement est fermé. Ils restent souvent sur place ou au contraire, on les voit migrer vers la ville?
0: Alors ben non, moi j'ai des bénévoles, donc eux ils se nourrissent à la cantine.
2: Voilà,
0: ou alors s'ils veulent profiter des services de la place du Cab où il y a des points de restauration, ils le peuvent bien évidemment. Mais non, ils viennent manger à la cantine.
2: Est-ce que le camping a toujours autant d'attrait pour des bénévoles?
0: Oui, mais c'est de plus en plus. Et puis en fait, quand j'ai repris le camping en 2021, J'ai essayé d'y mettre un petit peu d'ordre, un peu de rationalisation. Et donc effectivement, c'est un camping qui plaît. Enfin, nous, on a d'excellents retours de la part des bénévoles.
2: Mais qu'est-ce qui est mis en place justement pour leur faire plaisir, pour leur permettre de dire, ah oui, finalement, on y est bien. On est bénévole, on bosse, mais quand même, on peut se détendre.
1: Parce que
2: passer des bons moments.
1: Sur le camping festivalier, il y a tout un tas d'animations, des vendeurs de pizza, etc. Enfin, il y a vraiment tout ce qu'il faut. Qu'est-ce qu'il y a d'intéressant sur le camping bénévole, on va dire?
0: Alors nous, pour l'instant, on n'a plus d'animation. C'est vrai que c'est un point qu'on aimerait bien travailler les années à venir, mais uniquement pendant le montage, pas pendant le festival. Parce qu'en fait, c'est un camping pour des gens qui travaillent.
2: Mais donc, ils veulent se reposer, il y a besoin de repos.
0: Voilà, exactement. Donc eux, ils ont besoin de passer des nuits plutôt correctes. C'est pour ça qu'on évite un petit peu les débordements. Après, en termes de services qu'on propose, on a mis en place il y a quelques années un service de navette, c'est-à-dire que les bénévoles, quand ils viennent chercher leur badge au gymnase Bayard, donc on a un véhicule 9 places qui les emmène jusqu'au camping, parce que ça leur évite un quart d'heure de marche. On a un service de gonflage de matelas, on leur porte leur bagage, on les aide à implanter leur tente, on leur réserve un frigo pour y mettre un peu de marchandises, des produits, des poissons, etc. Et puis, on les câline, voilà, tout simplement.
2: Je trouve que c'est important. Enfin, ouais. On parlait tout à l'heure de prendre soin d'eux avec des massages parce qu'ils se sont fait mal, parce qu'ils ont été, ils ont bossé, ils ont des douleurs. Là, vous, c'est dans un autre prendre soin, c'est-à-dire être attentif à ce qu'ils passent aussi de bons moments après avoir travaillé.
0: C'est ça. Et puis, faut se dire, moi, je suis très très exigeant vis-à-vis de mes bénévoles. C'est comme on est un pôle d'accueil, il faut savoir aussi leur parler correctement. Il faut bien se dire, par exemple, qu'on est peut-être les premières personnes qui voient le matin dès qu'ils se lèvent. Donc,
2: autant que ce soit agréable.
0: Autant que ce soit agréable. Donc le petit mot gentil, ça va, la nuit a été bonne, pas trop fraîche. Voilà, on met à disposition ce qu'on appelle l'encas du matin. C'est pas le petit déj lui qui a lieu donc à la cantine, mais en tout cas, moi, je suis parti de mes propres besoins de campeur. De quoi j'ai besoin le matin quand je me lève? J'ai besoin de 3 choses, d'aller aux toilettes, de prendre une douche et de me mettre quelque chose dans le bidou. Donc voilà, donc, on offre du café, du thé, on peut faire des chocolats chauds. Donc, on leur met à disposition des 4 quarts.
2: Donc vous avez dit 950 bénévoles, donc les autres, parce qu'ils sont à peu près 2700, d'après les informations que nous avons eues depuis le début de la semaine, ce sont des gens qui logent chez l'habitant, dans leur famille.
1: Parce qu'on rappelle aussi que le festival, à l'origine, c'était beaucoup de bouche à oreille dans les environs, mais maintenant, ça vient de tous les coins de la France.
0: Absolument, on a des bénévoles qui viennent de partout. Donc, sur les 2600, 2700 bénévoles qu'on a, donc effectivement, il y a beaucoup de carrelots. Donc, ils dorment sur place. Ils peuvent inviter aussi leurs amis. Donc, ils font c'est pas du cotentage, mais bon. Enfin, en tout cas, on peut héberger des copains chez soi.
2: C'est un peu auberge de jeunesse dans ces cas-là.
0: C'est un peu auberge de jeunesse, en effet.
1: Donc, on aime bien.
0: Donc ça représente presque un bénévole sur 3 qui dort au camping. Voilà.
2: Mais c'est beaucoup.
0: Ouais. Et beaucoup, effectivement, de bénévoles qui viennent de départements parfois très lointains.
2: Et ils y reviennent, à ce camping?
0: Ils reviennent, en tout cas, ils nous renvoient, effectivement, de très larges compliments.
2: On se fait toujours plaisir.
0: Ah ben oui, on sait qu'on est là pour ça, quoi.
1: Est-ce que tu as une anecdote peut-être la plus drôle du monde à nous raconter sur le camping bénévole?
0: L'anecdote la plus drôle du monde. Alors, je sais pas si le monde va nous écouter, mais enfin bon, c'est surtout sur. Je me rappelle d'un montage. Alors, on n'était pas encore en phase d'ouverture, mais un jour, on voit débouler 2 couples de retraités avec des glacières. C'est l'époque où le camping était quasiment au niveau du Zion. Donc, un moment de montage où normalement, ils n'ont pas accédé ici. Donc, quand je les vois débouler, je dis il y a un problème, je vais vers eux. Je dis mais comment vous êtes arrivés ici? Vous n'avez pas vu les agents de sécu? Oh non, on n'a pas vu les agents de sécu. Je dis, ils nous ont bien contrôlés à l'entrée là-bas. Ah non, ils ne sont pas contrôlés à l'entrée. Vous êtes arrivés par où? En fait, ils étaient en bateau. Ils sont posés sur la berge. Voilà, okay. Je dis, ok, bon, c'est original, on ne l'avait jamais fait celle-là. Ouais. Et pour le coup, ils me posent des questions sur l'événement qui avait lieu ici, parce qu'en fait, c'était des touristes qui n'étaient pas du tout du coin. Et donc, je leur parle du cabaret vert et ils me proposent à ce moment-là de boire un coup avec eux. Donc, je reste une demi-heure avec eux, on boit un petit coup et puis ils sont très ravis que j'ai raconté un petit peu l'histoire de ce lieu et de ce festival.
1: J'aime bien, j'aime beaucoup.
2: Est-ce que ce camping tel que vous le proposez, est-ce qu'on le retrouve dans d'autres festivals? On parle toujours du festival Cabaret Vert comme d'un festival qui sait accueillir à la fois ses bénévoles, ses festivaliers, ses techniciens. Est-ce que ça, c'est quelque chose, enfin, vous avez peut-être l'expérience d'autres festivals, est-ce que c'est quelque chose qu'on retrouve ailleurs?
3: Ou à d'autres postes peut-être? Je ne sais plus si c'était à d'autres postes.
0: Alors, je dirais qu'en gros, quasiment tous les festivals ont leur propre camping bénévole, oui, ou camping orga. Après, moi j'aime bien discuter quand même avec mes campeurs pour savoir un petit peu d'où ils viennent, sur quel pôle ils travaillent, comment ils sont arrivés chez nous. Et hier, justement, je discutais avec des bénévoles originaires de Troyes, donc, qui bossent sur la buvette Zanzibar. Et ils m'ont dit que, de toute façon, le Cabaret Vert, ce sera le seul festival qu'ils feront en tant que bénévoles. Tous les autres festivals, ce sera en tant que festivaliers. Donc, ils ont entendu parler de l'accueil. Donc, effectivement, il y a un bouche à l'oreille. Et puis, Donc, comment on sait recevoir ici? Donc, après, ça se poursuit aussi après le festival, avec la chouille bénévole qui a lieu donc, en général avril-mai. Voilà, donc pour essayer d'entretenir un petit peu...
2: Et on réussit à rassembler tous les bénévoles à ce moment-là?
0: Non, on a en gros entre 500 et 600 bénévoles qui viennent à la chouille bénévole. Ça paraît effectivement qu'on a des bénévoles qui viennent de toute la France, il faut aussi faire le trajet pour un seul week-end.
2: Il n'y a rien après la dernière note de musique ce soir, par exemple?
0: Bon, après, je suppose que sur l'épaule, il y a des amitiés qui se forgent aussi, donc je pense qu'il y a des liens qui se tissent, et puis... si ces liens perdurent, je dirais tant mieux pour les bénévoles. Puis après, il y a des têtes qu'on revoit tous les ans, donc on les voit même revenir parfois même de plus en plus tôt.
1: Moi j'avoue, je suis mauvais élève là-dessus, parce que ça fait 17 ou 18 ans, j'avais compté que je suis bénévole. Je l'ai pas fait énormément de fois, la petite chouille en avril-mai. J'ai pas beaucoup répondu à l'invitation, je l'avoue, mais je l'ai fait quelques fois quand même. Ça a toujours été assez sympa.
2: Qu'est-ce qui manque là, puisqu'on va devoir conclure cette interview, qu'est-ce qui manque là au jour d'aujourd'hui, selon votre idée, vous, de ce que vous aimez d'être un camping? Qu'est-ce qui vous manque? Qu'est-ce qu'il faudrait, à votre avis?
1: C'est quoi un camping réussi?
0: Un camping réussi, là, je pense que déjà on a une belle qualité d'accueil. Moi, ce que j'aimerais travailler, c'est plutôt, on va dire, le décor. Voilà.
2: Okay.
0: Mais pour ça, c'est une question de moyens. Donc, voilà, quand on aura plein de sous, eh ben, je pourrais poser mes petits projets. Et puis,
2: alors, faut pas que ça reste un vœu pieux.
0: Il ne faut pas que ça reste un vœu pieux, en effet.
1: Ah bah ça a été dit, ça a été entendu.
2: Ça a été entendu, hein. Merci beaucoup, Johan, en tout cas.
0: Eh ben, merci à vous. Voilà.
2: Et courage
1: avec
2: pour cette
1: plaisir.
2: Dernière soirée.
0: Merci bien.
1: À très bientôt. On repart en musique et on repart avec Basile. C'est Basile juste après.
2: Voilà,
1: allez,
2: c'est
1: suite.
2: Ça. À tout de suite.
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1: Et vous êtes toujours sur Radio Cabaret Vert en direct de Charleville-Mézières. Il est 16h41 et la journée file. Le temps passe et les gens défilent sous mes yeux aussi. On va se prendre le temps pour écouter un petit enregistrement. Maintenant, je vous propose un melting pot immersif au cœur du Cabaret Vert, réalisé par les Liégeois Martha, Billy, Jo, Jolan et Jules de 48FM qui sont allés à la rencontre des gens qui font vivre le festival pour prendre la température chacun à leur manière.
2: Et maintenant, c'est le hachoir du festival Cabaret Vert. Ah, Charleville-Mézières, la ville d'Arthur Rimbaud, du festival mondial de la marionnette et du Cabaret Vert.
3: Ouais. Vous êtes festivalière et festivalier sur le festival Cabaret Vert. Comment ça se passe ?
4: Oh, super bien.
3: Alors, on est en santé, moi j'adore.
4: Nous, on n'en est qu'à notre deuxième journée. La première, on l'a pas faite, on l'a zappée cette année.
5: J'ai oublié de passer au magasin pour lui racheter une voix, mais sinon ça va.
3: Vous êtes venu voir quoi cette année ?
5: Théodora.
6: Ah oui.
5: Théodora.
4: Théodora.
6: Pareil, rien de spécial, mais un peu.
5: Charlotte
6: un peu
5: Cardin, mais elle n'est pas là. Ah, malheureusement. Ben voilà.
3: Et c'est la première fois au Cabaret Vert ?
5: Non.
4: Moi, ça doit faire ma 6e ou 8e année.
3: Ah ouais, 3e année.
5: Ouais. Moi, deux fois, ça fait deux fois que je viens.
3: Deux fois, et toujours autant satisfait, ravi du festival ?
6: Ouais, ouais, carrément.
5: C'est beau.
6: C'est l'ambiance, c'est surtout pour l'ambiance.
4: Okay. Surtout, c'est un rendez-vous avant la rentrée scolaire.
3: Une ouais. Dernière occasion de se faire une petite déglingue avant.
5: C'est ça.
1: Oui. C'est quoi le truc spécial qu'il y a au Cabaret Vert pour vous ?
5: La convivialité.
6: Ouais, j'allais dire ça. La convivialité, ouais. Ouais.
4: La bonne humeur. On peut le voir, voilà, les gens ils viennent ici, c'est un rassemblement.
6: C'est la bonne humeur.
4: On se connaît quasi tous. On sait qu'on va rencontrer des gens. Après, oui, le festival, il s'est vraiment étalé, étendu au fur et à mesure des années. Mais d'un autre côté, on voit qu'il y a une diversité au niveau des animations, il y a une diversité au niveau des commerces, enfin des gens qui viennent pour vendre leurs produits locaux.
6: Non, je vais la débrancher.
4: J'ai pas de voix. Et c'est vrai que ça a pris de l'ampleur et qu'on est quand même un bon festival, on a de bonnes renommées, quoi.
3: Ok, trop bien, merci beaucoup. Alors on est ici au festival du Cabaret Vert et vous proposez le Sono Soccer. Ça vient d'où le Sono Soccer ?
7: Alors le Sono Soccer, c'est un projet qu'on a monté il y a 2 ans. C'est une idée du collectif Sonopopée qui est dirigé par Vivien Trelka et moi-même, Maxime Lance. On est de Reims, voilà, pas loin de Charleville. Et c'est un projet un peu fou qui est à la base un projet de musique et de football qui est participatif, génératif, musical et footballistique. Donc l'idée c'est que le public devient musicien en jouant des parties de foot parce qu'il joue dans une arène, dans une petite arène qui fait 7 mètres de diamètre avec des parois qui contiennent des capteurs, des filets qui contiennent des capteurs et un ballon qui contient des capteurs. Et avec tout ça, ça va générer du son. Et par moment, à quelques moments forts dans la journée, il y a des comédiens et des musiciens qui interviennent pour augmenter tout ça. Et là, ça devient un spectacle qui est un peu plus performatif, avec des flash mobs où on modifie les règles du foot, où là c'est plus vraiment l'objet, c'est plus vraiment de faire du foot, mais c'est juste de s'amuser, de passer un bon moment en dansant, en s'amusant et en écoutant de la musique.
3: Ouais, on a participé, on a passé un bon moment. Hein. Et comment vous vous retrouvez ici au Cabaret Vert?
8: En fait, on a croisé des gens qui nous ont vus sur des nuits blanches déjà dans les Ardennes. On a discuté du projet et là, l'idée complètement folle, c'était que les participants pouvaient l'espace d'un instant aussi être roi de la scène. Entre deux concerts comme ça, de façon très rapide, l'installation elle est parfaite pour ça. On les amène à jouer et être aussi un peu artiste ce soir en très peu de temps.
3: Ouais. Vous les amenez, vous allez les chercher aussi, hein, parce que je vous ai vu, sacrée ambiance. Et vous êtes en tournée, vous êtes dans d'autres festivals aussi alors?
7: Alors, je vais pas mentir, c'est un projet qui tourne pas énormément. Cependant, on sera à Nantes en septembre.
8: Invité
7: par le Stéréolux. Et c'est vrai que c'est un projet qui est pour la première fois sur un aussi gros festival. On a déjà joué dans d'autres petits festivals et c'est vrai que c'est un projet qui est très atypique, donc sur lesquels les programmateurs ont peut-être des fois du mal à se projeter. Et là, c'est vrai que le Cabaret Vert, la programmation et la direction du Cabaret Vert nous ont fait confiance pour leur espace dédié plutôt art de rue. Et c'est vrai que c'est typiquement le genre d'espace où on peut se retrouver dans d'autres festivals. Donc on invite les programmateurs à acheter une oreille et à venir voir un peu le Sono Soccer.
3: Trop bien. On avait encore une question?
9: J'ai une question, oui. Je vois que dans la scénographie, il y a plein de blagues qui sont faites sur les panneaux qui entourent le terrain. Est-ce qu'on peut en parler un petit peu?
7: Ouais, avec plaisir. Je suis content que vous en parliez parce que c'est assez rare. Et donc là, tous ces panneaux et ces détournements, ces blagues, ça vient d'un artiste rémois qui s'appelle Marvin, à qui on a passé commande en fait pour la customisation de l'aire de jeu. Et en fait, c'est vrai que le Sono Soccer, c'est un projet donc de football, mais finalement on s'amuse beaucoup, qui est pas vraiment un projet engagé. Et en fait, malgré tout, il y a tout un imaginaire autour du football qui est quand même assez dégradé, notamment quand on parle de la FIFA, de toutes les masses d'argent, en fait où le football est approprié par des grosses entreprises et finalement qui n'est plus aux mains des amateurs. Et nous, on voulait quand même montrer qu'on a cette conscience-là, parce qu'on est, nous, ce qu'on veut, c'est redonner en fait le foot. Que ce soit un jeu, quoi, redonner le football aux amateurs, ou en tout cas modestement. Hein, mais l'idée, c'était aussi d'avoir un terrain engagé via ces panneaux publicitaires. C'est le seul vraiment message qu'on a sur ce projet, qui est plutôt un projet de divertissement. Mais voilà, c'est un peu notre conscience politique qui est affichée sur ces panneaux et aussi notre état d'esprit, en fait, grâce à Marvin.
3: Merci beaucoup. Merci Marvin et merci à vous.
2: C'était super, rendez-vous compte, quoi. Vous venez à un festival de musique et en plus vous avez un festival de BD. Il y a même des dédicaces, des BD gratuites, donc venez passer faire un tour.
10: Comme les gens ils disent, ils voient leur vie comme un film, quoi. Moi j'ai toujours vu ma vie comme un manga. Moi je m'appelle Victor Dermo, je suis mangaka et je suis l'auteur de Diamond Little Boy. C'est une série en 4 tomes, du coup c'est un manga autobiographique qui se passe à Caen. Ça retrace ma jeunesse de mes 14 à mes 19 ans. Le thème principal, c'est la délinquance juvénile. Je voulais faire un genre de témoignage générationnel de ce qu'il y avait autour de moi, quoi. Quand j'ai 19-20 ans, je commence à vouloir me raconter des histoires. Et le média le plus accessible, c'était la bande dessinée. En fait, c'est juste d'avoir un crayon et une feuille. Et comme je suis très culture manga depuis que je suis gamin, j'en consomme, le format manga il s'est imposé rapidement, quoi. C'est pas revendicatif, j'ai pas de message, mais force est de constater que je suis un jeune homme noir issu de quartier populaire qui fait un manga qui est dans le milieu littéraire. Et c'est forcément, malgré moi, quelque chose de politique. En fait, je représente quand même quelque chose qui, qu'on le veuille ou non, soit politique. Je pense qu'une partie de la population aussi, elle se sent représentée. On ne la retrouvait pas forcément dans des récits manga avant que je fasse Diamond Little Boy. Je suis vraiment un vrai produit de mon environnement, moi. Du coup, j'ai grandi dans un quartier, j'ai toujours été beaucoup influencé et bercé par la culture hip-hop. Et la particularité de la culture hip-hop, c'est que les succès des projets, ils reposent entièrement sur la communauté, en fait. Les gens qui se sentent représentés, ils vont te donner de la force, comme on dit, nous. Le tome 1 de Diamond Little Boy, chaque chapitre, c'est un titre, une punchline ou un titre de rap français. Moi, c'est Victor Dermo sur Instagram, Facebook, Twitter, Snapchat, partout.

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1: Et on est ici en direct du festival pour aller un peu sonder les festivaliers, pour voir un petit peu ceux qui connaissent de l'empreinte carbone, voir d'où ils viennent, s'ils sont venus avec des moyens plus responsables que d'autres. Et voilà.
2: Je viens de Châlons-Champagne.
1: Et t'es venu comment ?
2: Je suis venu en voiture.
1: En voiture, tout seul ?
2: Non, en covoiturage.
1: Ah, covoiturage. Tu sais déjà ce que tu vas manger ?
2: J'ai déjà mangé.
1: T'as déjà mangé ?
2: J'ai mangé un âne.
1: Un âne, ok.
2: C'était super bon.
1: Et est-ce que t'as fait attention au score carbone ?
2: Bien sûr.
1: Il était de combien ?
2: Je me souviens plus, mais c'est ça qui était plutôt bas.
1: Est-ce que tu penses que c'est important qu'ils affichent ce genre d'informations ?
2: Je trouve que c'est très bien pour pouvoir, premièrement, sensibiliser les gens. Ça permet de voir combien, en prenant un plat, combien on consomme de carbone. Donc je trouve ça très intéressant d'avoir l'information. Comme ça, ça peut aussi nous induire sur ce qu'on consomme ou ce qu'on consomme pas. Mais j'espère que s'il y a des gens qui font attention à ce qu'ils consomment, je pense que ça leur donne une vraie indication. Et ça leur permet eux aussi de faire attention à ce qu'ils consomment. Donc je trouve que c'est vraiment très bien comme d'avoir ces informations-là.
1: Salut, comment ça va ?
3: Ça va bien et vous ?
1: Ça va très bien. Tu t'appelles comment ?
3: Laurette.
1: Laurette, et tu viens d'où, Laurette ?
3: De Reims.
1: De Reims. Et t'es venue comment, de Reims ?
3: Je suis venue en covoiturage avec mes copines.
1: Ah bien, en covoiturage. Et est-ce que t'as une raison particulière qui t'a fait venir au Cabaret Vert ?
3: Passer un moment convivial avec tous mes copains, écouter de la bonne musique et puis boire de la bonne bière.
1: Boire de la bonne bière, ça c'est important. Est-ce que ça te dit quelque chose, l'empreinte carbone ?
3: Bien sûr.
1: Et à ton avis, qu'est-ce qui, au festival, génère le plus d'empreintes carbone ?
3: Sûrement les déplacements des festivaliers.
1: Ouais, c'est ça. Bien joué. Je ne sais pas si tu as vu, si tu as déjà fait un tour au stand de nourriture.
3: Non, pas encore.
1: Sur les stands, ils ont affiché les scores CO2.
3: Ok, trop bien.
1: Et donc, est-ce que tu as une idée plus ou moins de ce que c'est ? Est-ce que ça, tu penses, tu trouves que c'est intéressant ?
3: Oui, c'est super, c'est une très bonne initiative et ça permet d'aiguiller un peu les choix des consommateurs parce que c'est pas toujours évident de savoir qu'est-ce qui émet le plus ou qu'est-ce qui est le plus écologique en termes carbone.
1: Comment vous allez ?
4: Super.
5: Très bien.
4: Un peu fatigué des deux premiers jours, mais on est encore en forme.
1: Il faut garder du jus. Vous appelez comment ?
4: Moi, c'est Mathias.
5: Jérémy.
1: Et vous venez d'où ?
4: D'ici, on est de Charleville-Mézières, maintenant à Lyon, mais on revient tous les étés pour... c'est notre petit rendez-vous annuel, quoi.
1: Ouais, donc là, vous êtes venu de Charleville ou bien vous avez fait le trajet depuis Lyon ?
4: Là, j'ai fait le trajet depuis Lyon, là.
1: Ok, vous l'avez fait comment ?
4: En train.
1: En train ?
4: Ouais.
1: Ok, nickel.
4: Trois trains différents.
1: Trois trains ?
5: C'est une galère.
1: Et qu'est-ce qui vous a fait venir au Cabaret Vert, en fait ?
4: Alors nous, je pense, Jérém, ça fait 14 ans. 14 ans qu'on y va ?
5: 14 ans, en fait. C'est notre petit rendez-vous annuel avec les copains, donc...
4: On y allait avec les parents au début, et puis maintenant on y va entre copains.
1: Ok, et si je vous parle d'empreinte carbone, est-ce que ça vous parle ?
4: Ouais.
5: Yes.
1: Et à votre avis, qu'est-ce qui génère le plus d'empreinte carbone, la plus grosse empreinte carbone au festival ?
4: C'est une bonne question, moi je me demandais si c'était pas tout... tous les déchets qu'il y a avec la nourriture, même si c'est des verres en plastique et tout. Mais après, il y a l'électricité aussi, avec les enceintes et tout, je sais pas. J'avoue, je sais pas.
1: Bah en fait, c'est les voyages des festivaliers.
4: Ah, pour venir,
1: Ouais.
4: Ah bah du coup, je suis bien, je suis venu en train.
1: Ah bah oui, toi t'es nickel. Je pense que ça représente 59% de l'empreinte carbone, donc...
4: Okay.
1: Donc c'est important de venir en train. Et justement, pour tout ce qui est mégots et tout ça que vous citiez, en fait, il y a vraiment des gens qui sont là pour ramasser tous les mégots, enfin, compter les mégots à la fin du festival, nettoyer tout pour voir un petit peu l'empreinte, justement, du festival.
4: Je sais pas si vous êtes déjà venu après, parce que comme nous, on est ici, on est du sport ici, sur le Stade Bayard. Donc, on voit, quand on vient après, l'endroit est nickel. Il n'y a pas un seul déchet, pas un seul mégot. C'est vraiment nickel à chaque fois.
1: Donc, vive le Cabaret Vert.
4: Vive le Cabaret Vert.
5: Vive le Cabaret Vert.
4: Vive les Ardennes.
5: Vive les Ardennes.
6: Faudrait pas oublier le camping. Moi, je suis allé au camping 2 parce que j'avais envie de dormir. Et Sébastien, le responsable, nous expliqua qu'est-ce que le camping 2 ?
7: C'est historique, en fait, depuis 2015. Mais c'est à confirmer, mais ça fait quelques années que c'est le cas. Donc, il y a l'Amicale des sapeurs-pompiers de Mézières. Et en conjointement avec l'Amicale de la direction départementale des services d'incendie et de secours. Nous sommes deux amicales sur ce pôle-là, ici, sur le camping 2. Depuis que le camping 2 a été créé, on est les deux amicales. Et on travaille de pair depuis 2015, il me semble.
8: Est-ce que vous avez un souvenir ou une anecdote à nous raconter ?
7: Il y en a beaucoup, beaucoup trop. Non, là, comme ça, il n'y en a pas qui me viennent. Mais tout ce que je peux dire, c'est qu'on a toujours plaisir à recevoir... les festivaliers sur notre camping parce que c'est un camping calme ici. Contrairement au camping 1 où c'est un peu plus la fête. Nous, on fait pas de before, on fait pas d'after, on fait pas... Mais quand même, malgré cela, on arrive à en faire quelques-uns et à réunir... Alors, c'est très familial. On a des parents avec des enfants qui viennent encore tout à l'heure et tout. Donc, c'est plutôt cool. Et toujours cette belle ambiance avec des Belges, avec des... Enfin, bref, c'est très, très sympa d'être ici.
8: Merci.
7: Merci.
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11: Yes, vous êtes toujours sur Radio Cabaret Vert en direct du festival. C'est les 20 ans, c'est le dernier jour dimanche. C'est passé trop vite, beaucoup trop vite. Il y a plein de choses qui sont arrivées dans nos oreilles, dans cet endroit magnifique avec ce soleil-là qui vient terminer le week-end. Et je ne suis pas tout seul autour du micro. Avec moi, j'ai déjà Pablo, comment tu vas ?
12: Ça va très bien, ça va très bien.
11: Yes, Pierre, comment tu vas ?
13: Parfaitement bien.
11: Rappelle-moi-toi.
14: Emma de
11: RJR, yes. Michael, yes. Et dis-moi, comment tu t'appelles ?
15: Audrey.
11: Audrey, yes. Écoutez, ben, on voulait commencer avec vous, ce petit bilan, parce que la bande dessinée a quand même une place hyper importante dans ce festival. On disait la dernière fois, c'est même pas quelque chose... à côté du festival, pour moi c'est un festival dans le festival. Et donc bon, prendre le temps avec vous de voir ce que vous avez pensé de ce qui s'est passé ici depuis jeudi. Peut-être aussi prendre le temps de voir comment ça a pu évoluer, comment on est arrivé à tout ça. Peut-être commencer par vous, nous dire comment vous êtes arrivé dans la bande dessinée, dans le festival BD du Cabaret Vert.
12: Bon, je vais commencer parce qu'Audrey est arrivée cette année, donc c'est une expérience toute nouvelle pour elle. Même si elle a été là dans une autre équipe. Moi, je m'appelle Mickaël. Alors, j'ai commencé la BD, bon, ça fait 40 ans.
11: Oh
12: oui, ben, voilà, depuis très jeune, à traîner dans le milieu. En 2006, je crois, de deuxième édition du Cabaret Vert, je faisais partie de, entre guillemets, votre équipe, puisque je faisais partie de l'équipe de Radio Bouton, avec Fabien et Mireille, Joël, Didier, etc., où je faisais une émission sur la BD. Et le Cabaret Vert était partenaire de Radio Bouton, qui avait une radio, enfin un studio en tout cas, et faisait des interviews. Donc moi, je faisais des interviews en off pour mon émission, et la promotion aussi du Cabaret Vert en amont, en tant que partenaire. Donc pendant 11 ans, voilà, 11 ans, j'étais là, et à travailler avec, au départ, Nicolas Thévenot, qui était le créateur de cet espace BD, puis Laurent Quesada, qui est depuis quelques années déjà responsable. Quand j'ai quitté la radio pour migrer vers d'autres horizons, je me suis retrouvé encore partenaire du Cabaret Vert BD, mais cette fois-ci avec la médiathèque, on travaillait sur les expos. Et depuis 4-5 ans, je me retrouve en fait responsable, entre guillemets, pas. Là en tout cas... à planifier vos interviews, entre autres, et celles de tous les médias, donc depuis que le Cabaret Vert, suite à Phase B, a relancé dans le gymnase l'espace BD.
11: Et donc tu es le relais entre les personnes qui font la bande dessinée et les médias, quoi.
12: Plus ou moins. Le véritable relais, c'est ma camarade Audrey. Depuis cette année, il y avait Rémi, qui n'est pas avec nous parce qu'il est en train de courir en logistique. Mais oui. Le principe de fonctionnement, il faut savoir quand même qu'on a au sein du Cabaret Vert en général, je ne vais pas dire pour la BD, si vous voulez, on aura les chiffres BD, mais il faut savoir que le Cabaret Vert, donc, c'est une centaine d'artistes. Depuis 2-3 ans, on est entre 60 et 70 auteurs invités. Et c'est Nicolas Imbergeant qui est responsable média, qui gère en fait tout le lien entre les médias et les artistes. C'est greffé à ces 100 artistes musicaux, les 70 BD. Le fonctionnement des interviews BD étant légèrement différent, je décharge entre guillemets de ça, c'est-à-dire que je cale selon le planning de fonctionnement de l'espace BD, effectivement, les demandes d'interview. Et je lui remonte, il fait tout son travail général. Et par la suite, après, il nous laisse gérer, puisque les loges des artistes BD ne sont pas les mêmes que les artistes musicaux. Il y a tout un terrain à traverser, ouais. Car le Cabaret Vert, vous le savez, est un immense espace Donc effectivement, on est, on va dire, une sous-zone, un espace dédié pour ce lien-là. Et Rémi et Audrey, eux, moi je gère la logistique, en fait, le calage, voir si tout se passe bien, tout ce qui est un peu administratif. Et Audrey fait le relationnel humain, c'est-à-dire qu'elle connaît les auteurs, elle connaît les médias, et se charge de les mettre en relation au bon moment.
11: Ok. Et peut-être pour expliquer un petit peu, parce que moi c'est un peu flou dans ma tête, à quoi ça ressemble? C'est quoi un festival BD? Qu'est-ce qui se passe dans un festival BD? Est-ce qu'il y a une scène sur laquelle on monte des BD et...
12: Non, c'est ça. Non, non.
11: On lit les BD très fort.
12: Alors, où il y a...
10: Bon, les là de c'est... BD.
12: Alors, le Cabaret Vert est très particulier parce que c'est peut-être pas le plus représentatif, et tant mieux d'ailleurs, de ce qu'est un salon BD. Pour avoir fait voilà, des salons comme la Medinasia, Japan Expo et quelques autres. Souvent, un salon BD, on retrouve effectivement des artistes en dédicace, ce qui est notre cas, mais avec parfois effectivement, bah, voilà, des prix. Le Cabaret Vert BD est un événement important à mes yeux, car il a un mode de fonctionnement qui va ce qu'on appelle hors les murs. Il ne s'arrête pas au niveau temporel et géographique à cette zone du Square Bayard, à cet espace BD. Laurent Quesada a à cœur de faire vivre ce salon, ce festival, de la manière la plus pluridisciplinaire qui soit. Donc il y a par exemple une exposition qui débute juin-juillet à la médiathèque Boyel. Cette année c'était sur le rock avec voilà, des BD dédiés à David Bowie et autres. Il y a le côté historique, puisque le musée Guérépet reçoit aussi une exposition. Il y a des dédicaces hors les murs, il y en a eu à la médiathèque. On a deux partenaires en librairie que je salue, donc la librairie Rimbaud et la librairie Plume et Bulle. Je n'oublie pas bien sûr la librairie Bédérama de Reims, qui est aussi notre partenaire, qui nous fournit tout le stock de livres dans la librairie. Donc il y a des dédicaces, des rencontres. Nous avons aussi des tables rondes et des conférences et des ateliers. Donc on a eu un atelier dessin qui a eu lieu à l'Arbre à Palabre. On a eu des battles de BD. Nous avons des discussions. On a un prix aussi. Donc le prix, pareil, le prix BD Cabaret Vert entraîne dans sa vague les... Collège
10: et lycée.
12: Voilà, ouais. Collège et lycée, puisqu'on a trois thématiques qui sont mises en avant, donc l'écologie et autres. Voilà, il y a beaucoup de choses. En fait, on n'est pas un simple salon BD. Je pense qu'on est, moi, je me plais à dire qu'on est un événement BD, puisque voilà, on a aussi les dédicaces et une librairie qui est éphémère, qui se met en place, que vous avez pu sans doute visiter. Où on a, alors de mémoire, parce que c'est moi qui les ai rentrés, je crois qu'il y a plus de 250 références d'albums pour pas loin de 4 à 5 000 livres disponibles pour les festivaliers, pour qu'ils viennent, avec en plus un BD sit-in. Donc, c'est-à-dire que c'est vrai que quand on vient pour de la musique, on se voit mal dans la fosse de Ultra Vomit avec son livre dédicacé d'Arthur de Pince ou de Masbou ou autre, qui va se prendre de la bière et quelques autres objets qui vont abîmer la rencontre d'une vie. Donc on peut on a des casiers où les gens peuvent déposer et s'alléger. Wow. Donc il y a toute une machine de guerre qui se met en place.
13: Tout est bien pensé, quoi.
12: Donc, oui, vraiment,
13: le souci du détail est là.
12: Alors que ce soit à notre niveau, Audrey et moi, et je pense Laurent, lui, l'a à cœur pour l'ensemble des festivaliers et le Cabaret Vert aussi. On a toujours eu souhait durant cet événement que l'accueil. Et on va dire la présence, que ce soit pour le festivalier, même vous, je pense, les médias, pour les auteurs, se passe le mieux possible. Et c'est quelque chose qui est reconnu, puisque tout le monde dit, le Cabaret Vert, c'est là où on accueille le mieux les gens. Bon. Yes. Donc, je ne vais pas faire mentir, je vais dire oui. on se bat pour
13: on
12: ça.
13: On rejoint. Ouais, ouais. On a été très, très bien accueillis, en tout cas,
12: donc, voilà, tout le week-end. Le festival BD du Cabaret Vert, c'est ça. C'est un grand rendez-vous amical, où on peut prendre plaisir de dédicacer, discuter avec les artistes.
11: Ça s'est fêté la bande dessinée sous plein de manières, en fait.
12: Oui, oui.
11: C'est une célébration. Tu parlais tout à l'heure de battle de BD. Je pense que j'y ai assisté à 2 ans, mais est-ce que vous pouvez un peu expliquer? Parce que je pense que quand on entend ça, on imagine...
12: on n'a pas... Alors, je tiens à préciser hein, pour les auditeurs qui ont été peut-être festivaliers il y a 2-3 ans, nous n'avons pas remis la scène de catch au milieu de l'espace BD. Non, parce qu'il y a eu vraiment des combats de catch et autres. D'ailleurs, j'ai trouvé mon frère là-bas, mon frère jumeau, c'est assez surprenant. Je suis en photo avec lui, c'est assez rigolo. Une battle de BD, en fait, on invite deux artistes, donc on leur met à disposition de quoi dessiner, on lance une thématique et ils ont un temps donné pour nous faire une planche. Et après, effectivement, la meilleure planche gagne.
11: Et ça, il me semble qu'ils font ça devant le public, quoi.
12: Oui,
11: c'est ça.
12: Ah oui.
11: Je me souviens, c'était ça.
12: On l'a fait aussi alors de manière un peu différente. Je crois que c'est il y a 3 ans, quand il y avait encore le Ludic Space et que l'espace BD était encore dans ce qu'on appelle le RIA, maintenant les loges de Staminet, où on avait même mis caméra et projection sur le grand écran de l'événement, où à deux, en musique, c'est amusé à adapter la musique en dessin.
11: Ah
13: super, les tables sont chouettes.
15: Pardon, je me permets, vous avez aussi il y a aussi Modèle Vivant assez bluffant à regarder, où vous pouvez venir, n'importe qui peut venir prendre la pose et qui veut vous croque, vous dessine, et dedans vous allez trouver moi qui va savoir faire 3 bâtons pas plus, mais potentiellement les artistes qui sont de passage et qui vont faire votre œuvre à votre image, et ça c'est très très cool, on entend beaucoup de bien de ça aussi, et je vous invite à le faire si vous avez l'occasion.
13: Ouais, c'est super. Merci.
11: Oui, j'ai eu l'occasion d'en parler avec vos collègues au coin camping.
12: Oui, il y a cette partie-là, je suis désolé Coralie, je m'excuse platement, mais
11: il y a un endroit.
12: Il y a le corner BD, c'est-à-dire que en fait l'espace BD a, quand je parlais de pluridisciplinarité, je vais réussir à pas. On a aussi deux événements aussi importants à suivre. Il y a le corner BD au camping, c'est-à-dire qu'on ne s'arrête pas au droit d'ouverture. C'est vrai que le festival dure sur 4 jours hein, et qu'il y a un camping où les gens peuvent rester. Et il est parfois intéressant qu'ils puissent profiter aussi de ce genre d'événement sans avoir à attendre l'horaire officiel d'ouverture du site. Donc il y a un corner BD où je crois que la médiathèque Voyelle, en tout cas le réseau des médiathèques communautaires Ardennes Métropole, fournit un stock de 300 à 400 livres en moyenne qui sont mis à disposition, que les auteurs, que les festivaliers peuvent lire le matin, peinard, dans une zone assez cool. Ouais. Il y a une association qui est partenaire depuis des années de l'espace BD, donc qui s'appelle l'association Au Port de l'Imaginaire, qui le matin, pareil, au corner BD, enfin en tout cas la zone d'activité, propose des jeux de rôle en lien avec la BD. Donc cette année, c'était sur Senseiya, Goldorak, Cobra, etc. Et qui le font le matin et terminent. Ils ont une table actuellement là, dans l'espace BD, où quiconque peut venir se poser et faire une petite partie rapide.
16: Et ça fonctionne bien, parce qu'on est passé tous les jours à cet espace-là, et l'espace était tout le temps rempli.
12: Il faut savoir que ce genre d'événement-là, commence à attirer du monde, puisque j'ai appris que cette année, le Hellfest avait proposé aussi ce genre de choses. Donc comme quoi, on copie les meilleurs.
15: Et puis, vous parlez il y a quelques instants des avis positifs que vous avez sur cet espace et tout ce que vous y proposez. Mmh. Est-ce que vous avez peut-être des retours qui vous donnent des axes d'amélioration pour l'année prochaine ou des constats que vous avez faits pour améliorer le projet sur l'année prochaine et l'espace en soi? Alors, de mon côté, moi, je suis énormément en lien avec les artistes et du coup, j'ai une chance inouïe, c'est de n'avoir que des sourires. Et que du retour positif, parce qu'on a cette chance au Cabaret Vert d'avoir une équipe et une quantité de bénévoles qui permettent de proposer quelque chose de sexy aux artistes quand ils arrivent ici. Et ensuite, je pense que peut-être la frustration numéro 1, en tout cas des spectateurs, c'est évidemment de ne pas pouvoir faire dédicacer leur œuvre, faute de temps avec les artistes, etc. C'est on sait, il y a toujours un peu de temps d'attente. Néanmoins, je pense qu'avec les années, ça s'améliore. Je laisserai Mickaël s'étendre dessus parce qu'il a un peu plus de recul que moi. Mais au global, on voit beaucoup, beaucoup de sourires. Donc, moi, j'ai tendance à être très optimiste et me dire que c'est cool et que ça avance dans le bon sens. Donc c'est très chouette.
10: Bah les retours, oui, les retours. Alors, festivaliers, médias, auteurs, ouais. Des actes d'amélioration, il y en aura toujours. On trouvera toujours le petit point qui va pas ou une chose comme ça. Mais dans la globalité, on a une équipe qui est quand même maintenant rodée. Je veux dire, nous, au niveau de la librairie, par exemple, c'est une libraire hein, qui, donc, au niveau gestion, son équipe, elle est au top. L'accueil artiste, on a une équipe dédiée pour ça qui s'occupe, effectivement, hein, si vous allez voir pendant les dédicaces, il y a des gens en permanence de l'équipe Cabaret Vert. Donc, au niveau, on va dire, des invités, je pense que là, on a atteint le... Je ne vois pas personnellement d'amélioration significative. Ça, on n'a aucun problème là-dessus. Je veux dire, les artistes, même ceux qui ne sont jamais venus, demandent à venir. Hein. Il y en a qui disent « Voilà, ouais, je suis content de venir, on en a parlé, je suis heureux d'être là. » Avant même que le festival termine, ou commence même. Et quand le festival est terminé, il fait « Ah ouais, non, c'est pas du bluff. » quoi. Quand les gens disent « On est bien au Cabaret Vert, on est bien au Cabaret Vert. » moi, pour être fan de BD depuis quelques années déjà, on se rappellera 78, l'époque de Star Wars et surtout des premiers tomes de Yukutsu et tout ça, donc c'est vous dire que ça date un peu. Il y a toujours cette frustration qu'on a actuellement, pour ceux qui ont connu les tout débuts du Cabaret Vert, c'était 20 à 30 auteurs invités. Donc, maintenant, on est à 60-70 auteurs invités. 70 auteurs qui ont leur obligation, parfois ils peuvent pas venir sur les 4 jours. Donc il faut, c'est une machine de guerre à organiser ses choix, de faire son planning pour avoir toutes les dédicaces. Souvent c'est difficile, mais les auteurs sont souvent là quand même disponibles. Ils n'hésitent pas des fois à faire un peu de rab. Mention spéciale à certains auteurs qui ont fait une heure de plus de dédicaces pour être présents, et ça c'est génial. C'est l'avantage. C'est-à-dire que, en fait, c'est une dégringolade de bonnes choses. C'est-à-dire que si l'auteur est bien, finalement, il reste plus longtemps, donc il se met bien avec les festivals, sont contents et tout le monde est content. Voilà. Donc, des améliorations à faire, dans le rêve idéal, mais vous êtes sûrement au courant, c'est en cours. Effectivement, l'association Trapèze donc, est en train de travailler sur la réhabilitation de la Massurienne. Ce qui va permettre, je pense, pendant le Cabaret Vert, d'avoir une partie quasi permanente d'extension qui n'est pas le cas actuellement. Et ça, je pense que ça va apporter encore des améliorations pour nous, Cabaret Vert en général, Cabaret Vert BD par la suite, pour offrir encore un meilleur accueil, une meilleure fluidité. Là, mais moi, au jour J, tout s'est bien passé. C'est-à-dire, les dédicaces, tout le monde est content. Au niveau de l'espace BD, tout le monde a l'air d'être heureux de pouvoir rencontrer les auteurs. Donc des améliorations, oui, peut-être. Mais c'est vraiment des détails sur quelque chose quand même. On va le rappeler comme monsieur en début de d'émission, de rubrique. On a 20 ans. Souvent, on dit, c'est l'âge de maturité. Je pense que là, le Cabaret Vert a fini les grosses œuvres, on a posé les peintures, on peut prendre possession des lieux sans problème. Le reste, c'est peut-être déplacer le canapé de 10 cm sur la gauche pour mieux voir la télé. Quoi.
11: Justement, tu parles des 20 ans, et il y a un exemplaire du Spirou.
10: Oui.
11: Dédié aux 20 ans.
10: Moi, en série, ouais.
11: Je voulais vous demander comment ça s'est passé. Je sais que le Spirou, de manière générale, a déjà une place importante, mais la collaboration, comment elle s'est faite
10: Alors ça, c'est la magie Laurent que ça date.
15: Ouais.
10: Il faudra en parler avec lui, peut-être quand il pourra redescendre. Car vous en doutez, quand on est référent d'un tel salon... On est celui qui a la cible de tous les coups de téléphone. Donc, c'est très compliqué pour lui d'être présent là. Je crois qu'à l'heure où je vous parle, je crois qu'il y a une autre conférence à l'Espace Média. Il s'est fait alpaguer. Mais Laurent a fait un travail monumental au niveau partenariat. Moi, je l'ai vu à l'époque quand j'étais à la médiathèque à travailler. C'est-à-dire que quand il travaille avec un éditeur pour faire une exposition, l'éditeur dit OK, il nous envoie mais une masse de fichiers pour pouvoir travailler dans les meilleures conditions possibles. Donc je suis ce genre de choses improbables, se dire voilà, un Spirou. Alors certes, voilà, c'est un Spirou uniquement présent sur le Cabaret Vert, mais je tiens quand même à rajouter, et ça c'est important, au-delà des auteurs, la couverture a été faite par Arthur Devin, qui est un monsieur. Moi je conseille de regarder ses vidéos de présentation quand il travaille sur ses couvertures de Zombielennium. Il travaille uniquement sur un logiciel vectoriel, c'est-à-dire qu'il ne dessine pas au crayon comme quelqu'un, c'est vraiment que de la texture. Il fait un boulot, mais c'est impressionnant, quoi, de se dire que... Et le fait qu'il ait fait cette couverture-là, en plus, où on retrouve tout un tas de personnages, des auteurs qui sont venus les années précédentes, sur un hors-série comme ça. Moi, je conseille aux auditeurs qui sont peut-être encore sur site, n'hésitez pas à venir le prendre, parce qu'un numéro pareil, c'est...
16: Collector.
10: Ouais, c'est vraiment collector. Non, mais c'est 20 ans à travailler en bonne entente, et puis... Je veux dire que, alors je ne vais pas mettre à la place des éditeurs et des boîtes de prod, mais enfin, je veux dire, quand les auteurs reviennent avec que des aspects positifs, c'est un lien qui est sérieux, et c'est un lien que Laurent travaille depuis qu'il est là, et il a fait un boulot exceptionnel là-dessus, et on voit le résultat.
15: Et dans cette édition spéciale de Spirou spécial Cabaret Vert, il y a notamment une chasse au trésor, donc... Info numéro 1, cette édition limitée distribuée gratuitement sur le festival, notamment au sein de l'espace BD. Et dedans, vous pourrez retrouver une chasse au trésor avec des super cadeaux à gagner. Ouais. Je crois qu'il y en a plus de 600, notamment des billets pour l'édition 27 de Cabaret Vert. Donc, super info.
10: Donc, franchement,
11: les gens peuvent chercher
10: quatre noisettes de Spip à trouver avec des énigmes. Et une fois que vous avez, vous donnez les quatre numéros. Si le code est bon, vous pouvez tourner la roue. C'est un peu, petite dédicace à l'équipe Team Game One, enfin Team The Respawn, excusez-moi l'équipe. Vous tournez la roue et effectivement, vous avez des jeux, vous avez des exemplaires, vous avez des places. Enfin, il y a énormément de choses. Et quand on parle de jeux, j'ai vu un des jeux de société. La nana était là juste pour aujourd'hui. Elle dit « Ah, je suis là aujourd'hui, c'est coup de bol, j'ai réussi à tout faire aujourd'hui. Je peux tourner la roue. » Ouais, et pouf, elle s'est retrouvée avec un jeu de société d'une valeur quand même assez conséquente. Cool. Qui lui a remboursé, je pense, sa place du Cabaret Vert.
11: Ah ouais, carrément.
10: Ouais. Non, mais c'est... Voilà, je vais pas mettre Laurent au Panthéon, mais presque, quoi. Il fait un boulot de malade.
11: Eh bien, Laurent, si tu nous entends, merci beaucoup. Voilà. Merci beaucoup.
10: Ouais, mais moi, c'est un bonheur de travailler avec lui. Pendant 6 à 8 mois sur la prépa de cette édition. Quoi. C'est pas une fatigue que je. Voilà, c'est une bonne fatigue, comme dirait Robert Lamoureux.
11: Eh ben, merci beaucoup en tout cas pour ce partage. Ouais. Merci pour ce que vous avez présenté. Quand se termine l'aventure pour vous là?
10: Alors, au niveau des dédicaces, parce que comme j'expliquais, donc il y a des auteurs qui repartent ce soir juste après leur dédicace. Pour nous là, pour le moment, on va dire la partie la plus hardcore s'est terminée il y a une heure.
15: Bon.
10: Voilà, il y a même pas une heure, non, parce qu'il y a une demi-heure, elle s'est terminée à 17h, donc il y a 20 minutes.
11: Et moi, je suis arrivé, je vous ai demandé de faire une interview.
15: Ouais, c'est vraiment, ça.
11: Le mec, il a rien compris.
10: Non, mais
15: c'est pas
10: un problème. Non. Oui, parce que c'est vrai que, j'aimerais bien quand même le signaler en conclusion. Pour ceux qui se demandent, voilà, ce Cabaret Vert, BD, ça a été quand même 65 auteurs invités, ça a été 5 à

0: festival.
1: Il est 17h25, il nous reste 35 minutes d'antenne pour faire le bilan de Cabaret Vert 2026. On va essayer de le faire, on va essayer de parler un peu aussi de ces 20 ans, l'âge de la maturité apparemment, on nous a dit. On va voir s'il y a encore besoin de bouger le canapé pour regarder la télé. Et on va surtout se poser la question, pour le moment, au niveau musical, comment ça s'est passé pour nous ces 4 jours. Emma, toi, tu étais présente devant beaucoup de concerts ou...
2: Alors, j'ai été présente à quand même quelques concerts, surtout ceux qui ont un côté un peu électro-tech ou rap, notamment je pense au rap à la journée d'hier avec la rafleuse Théodora, DC's. J'ai hâte ce soir de retrouver Josman, yes. Notamment. Vraiment, c'était une super ambiance hier. C'était vraiment une journée bondée. On sent qu'il y a quand même beaucoup de jeunes qui sont là le samedi, présents pour ce côté très rap, très musique urbaine, jeune.
3: 35 000 personnes hier.
1: Ouais, record. Record, c'est le deuxième plus gros jour jamais enregistré au cabaret.
3: Le dernier, c'était en 2024 avec Korn, je pense.
1: Ouais.
2: On a eu à nouveau sur, pour la première fois sur la scène Zanzibar, mais à nouveau Théodora, qui déjà l'année dernière sur la scène du Green Floor avait amené mais tellement de monde, l'espace était devenu trop petit. Et là, elle revient cette année en reine un petit peu avec pareil Zanzibar complet. Enfin, ou du moins, on était quand même pas mal serré pour voir son magnifique show avec une scéno exceptionnelle, des écrans qui, quand on est un peu petit, sont vraiment d'autant plus appréciable à regarder.

0: masques vraiment bien décorés, et ça on sent le souci du détail sur son show, et c'était vraiment, ça faisait plaisir à voir et c'était trop bien quoi.
1: Et alors je pense que t'as parlé de la rafleuse, parce que j'ai vu des images, malheureusement on n'a pas pu être présent parce qu'on a tourné beaucoup d'images hier, mais de ce que j'en ai vu, j'ai entendu que du bon.
0: Ah ouais.
1: À ce qui paraît, c'était vraiment impressionnant son show. Et, je pense qu'il ouvrait même la scène
0: Non, il n'ouvrait pas la scène hier. Il est passé après Ebb, donc un style totalement différent. On est avec Ebb, une artiste rémoise. On était plus sur de l'électrotech, du DJing. Et là, on change complet avec la rafleuse qui vient avec son fameux Roro, que je ne sais pas faire malheureusement. C'était les seules paroles que je n'arrivais pas à chanter. Mais franchement, c'était pareil. Blindé, franchement tout le monde était à fond, tout le monde sautait sur ses sons. Et franchement lui sur scène, bonne présence quand même, pas une scénographie hein, quand même, en fait ses sons et l'ambiance qu'on a dans la fosse en fait permet d'animer vraiment tout le truc et d'être emporté par ses sons qu'on a quand même pas mal entendu dernièrement, notamment sur les réseaux sociaux.
1: À fond.
0: Voilà.
2: Et au niveau de la scène tech, t'es aussi allé voir d'autres choses hier?
0: Bah du coup oui, je suis allée voir un petit peu Ebb, qui se rapproche un petit peu plus. C'est la seule sur ce côté-là que j'ai pu voir vraiment sur le festival. Et franchement, bah du coup c'est une artiste rémoise, RGR étant de Reims. J'ai eu l'occasion un petit peu de la connaître, de voir quelque chose. Et là on voit une évolution de dingue sur son travail, avec une scénographie quand même un peu plus travaillée que sur certains autres festivals ou shows qu'elle a pu faire, et franchement ça fait plaisir à voir, et vraiment le monde était là, le monde kiffait, et c'était un plaisir de voir une artiste rémoise comme ça acclamée. En plus elle avait une heure, elle était sur un horaire assez sympa, et donc vraiment ça a motivé pour le reste de la soirée pour ce qui arrivait quoi.
3: Et ici du côté de Pierre et Pablo, le jeudi c'était le jeudi métal, mais du coup je pense que toi c'était jeudi télétech ou pas?
0: Alors un petit peu après le jeudi était une journée assez chargée pour la radio et RGR, donc on courait un petit peu partout, pas eu forcément le temps de profiter à fond, mais j'ai eu le temps de passer quelques jeux quelque part, et franchement c'était une journée aussi sympa. Et moi la journée vraiment que j'attendais c'était le samedi, et aujourd'hui le dimanche avec notamment Josman, Gim ce soir, et plein d'autres gens cool que j'ai hâte d'aller un petit peu découvrir sur toutes les
1: scènes. Se balader un petit peu sur le fest à partir de 18h, voilà.
3: Zion,
2: désolé, je veux dire.
3: Je voulais savoir du coup Emma, toi c'est tu avais déjà fait le Cabaret Vert avant cette année-ci?
0: C'est la deuxième édition auquel je participe du Cabaret Vert, toujours en tant que média pour RGR. Donc du coup, c'est toujours une expérience différente que quand on est festivalier. C'est une approche différente, des facilités, des difficultés parfois pour pouvoir assister à quelque chose si on a un peu du taf à faire. J'aime énormément ce festival. J'ai pas participé à tant de festivals dans ma vie. J'ai aussi fait les Francopholie à Esch-sur-Alzette au Luxembourg, et c'est vrai que ce qui moi m'a parlé parce que j'avais eu l'occasion de faire les Francopholies en premier par rapport au Cabaret Vert, c'est qu'on a vraiment aussi un espace de dingue. Je savais pas à quoi m'attendre, je connaissais pas forcément Charleville quand je suis arrivée. L'espace est dingue, je trouve qu'il est super bien aménagé. On a vraiment des scènes trop cool, on a un peu des DA sur les scènes. Cette édition est un peu différente, un petit peu particulière vu que c'est les 20 ans. On sait un peu où se retrouver, on a plein de choses à découvrir, il y a plein de partenaires, on est aidé et accompagné également par les bénévoles du festival, et ça c'est trop top. On a aussi des projets là que je n'avais jamais vu encore nulle part, la BD et l'espace cinéma, enfin l'idéal cinéma, et franchement c'est trop cool d'ajouter toutes ces petites expériences, et ça fait vraiment, en fait c'est pas juste de la musique qu'on vient voir, c'est on vient découvrir, enfin ressentir un petit peu plein de choses et s'émerveiller en fait par rapport à tout ce qu'on nous propose.
1: Je te rejoins là-dessus. Faut quand même se dire qu'il n'y a que 4 scènes au final sur le fest, ce qui n'est pas 100% énorme au final. Et j'ai l'impression qu'on a des trucs à faire absolument partout.
2: Tout le temps.
1: Donc il y a tout le temps de l'activité, absolument partout. On a on part de la Zanzibar pour aller vers la Green Floor. On va s'arrêter, on va discuter. Il y a des activités qui sont faites, il y a plein de choses à faire. Le festival est super beau, hyper bien illuminé. Le soir, c'est
2: magnifique.
1: Un vrai petit parc d'attractions.
0: Ah oui, c'est magnifique. Ouais.
1: Donc, franchement, moi, c'est mon premier Cabaret Vert et je suis agréablement surpris parce que vraiment, aussi bien en termes d'accueil, en termes d'activité, en termes de choses à faire, on a parcouru le camping, Il y a absolument plein de choses à faire, donc c'est super cool.
0: D'autant plus que cette année, Basile, on a Radio Cabaret Vert qui permet d'accompagner les festivaliers et de découvrir d'autant plus l'envers du décor directement sur le festival et avec le festival par rapport à avant où du coup il fallait plus aller chercher sur ces médias, ce qu'on consomme. Là, on a vraiment directement les acteurs de l'événement qui viennent parler, qui viennent discuter. On découvre également des artistes. Un petit peu tout, un petit peu en amont de l'ouverture des portes ou un peu pendant, donc on peut un peu tout faire et voguer en même temps par rapport à ça, et je trouve ça trop top. Ce nouvel événement.
3: Que c'est la première édition de Radio Cabaret Vert, mais que ce n'est pas la dernière, ça on verra. Ce qu'on peut se permettre à partir de 2027.
1: On se le souhaite.
3: On se le souhaite, clairement. En tout cas, c'est une collaboration qui a vu le jour entre le nord de la France et la Belgique. Et ça fait toujours plaisir, je trouve, de voir que on va quitter un petit peu toutes ces histoires de frontières et tout ça, et on va juste faire ce qu'on aime faire, c'est-à-dire de la radio, de la musique, et participer à cette émulsion culturelle, peu importe où elle se trouve. Je pense si on est là à prendre la parole au micro, c'est qu'on a une certaine attache avec le mot culture, avec un aspect de la culture. Et j'espère en tout cas que pendant ces 5 jours, on a réussi à le transmettre, à le faire vibrer, parce que
1: les gens sont contents, qu'ils ont pu écouter des chouettes zines. Des chouettes choses intéressantes, soit des interviews, différents contenus, différentes discussions, simplement.
3: On va essayer aussi on a discuté de ça avec Nicolas, de remettre les émissions en ligne. Ce sera des tranches de 4 heures dans lesquelles il faudra peut-être aller fouiller un petit peu. Mais vous allez voir, toutes les 20 minutes, ça change de sujet. Et franchement, on a passé très peu de musique parce qu'on a beaucoup, beaucoup parlé.
0: Tout à fait. Et quand on écoutait de la musique, c'était vraiment des musiques sur les 20 dernières années qu'on a pu, des artistes qu'on a pu découvrir sur les scènes du Cabaret Vert à travers 20 ans. Donc on voyage dans les discussions, dans la musique. C'est vraiment... je trouve que les 4 heures, elles passent hyper vite et on les sent même pas passer,
3: Clairement.
1: Et sinon, Pablo, Basile, est-ce que vous avez un coup de cœur musical? Parce que l'idée, c'était quand même de parler musique de base.
3: Excuse-moi, je suis sentimental, je suis arrivé avec des...
4: Et c'est aussi, il faut se dire, le dernier jour, ça fait 5 jours qu'on campe. Nous, on a vécu le festival en tant que radio, mais aussi en tant que festivalier. Donc là, on commence à avoir aussi un peu d'avoir du mal.
3: J'avoue. Je
4: vais commencer.
1: Vas-y.
4: On est venu, nous, pour le métal, pour certains groupes.
1: Évidemment.
4: Mais ici, il y a un artiste que je connaissais, mais je n'avais jamais vu en concert, et c'était Zep au Green Floor. Et c'était vraiment un concert incroyable. Il a commencé, c'était un concert tout en crescendo, il a commencé tout doucement, et puis après, ça a évolué, c'est devenu de plus en plus agressif. Au début, les gens étaient calmes, ça a fini avec un énorme pogo sur
1: Il a ouvert la scène en deux, vraiment.
4: Le mec, il joue de la basse, il passe derrière sur son synthé, il envoie des samples, à un moment, il est à la batterie, il est ultra complet. Ses prods, c'est lui qui compose tout, il crée tout de A à Z. Il a une énergie de zinzin.
1: Un vrai show et une énergie sur scène. Enfin, le gars a fini... torse nu, il y a des fringues qui vont sauter tout au long du concert, et vraiment une énergie folle et une communication avec son public phénoménale. Moi, je connaissais pas du tout. Je t'ai suivi parce que tu m'as dit, écoute, on va aller voir quelque chose de sympa.
4: C'est vrai.
1: Les deux premières tracks, il m'a regardé en me disant, peut-être pas ce que je pensais. Et après la troisième, on a dit, ok, on bouge plus, et on a fait l'heure complète, et c'est exceptionnel.
4: C'était super évolutif. Et ouais, comme tu dis, la communication avec le public, il avait aussi une communication juste avec le regard. Ouais. Et le mec, c'était aussi son tout premier concert en France. Et je pense qu'il a été très satisfait.
0: C'était lesquels artistes pour lesquels vous veniez à la base?
4: Nous, à la base, on était là pour la journée métal le jeudi. Et on couvrait, on a couvert tout.
1: On a tout fait. L'objectif, c'était de tout voir. Bon, évidemment, Deftones, évidemment. Moi, j'avais eu la chance de les voir en janvier en Belgique, à Forêt Nationale. Et j'avais pris ma première claque en janvier. J'ai repris ma deuxième claque ce jeudi. Rise, on a été agréablement surpris aussi, parce que il faut le dire, Rise, ça dépend aussi des fois où on les voit, mais là une super présence de scène. Bon, le groupe est aussi chez lui, j'ai envie de dire, mais Rise, exceptionnel. Moi, j'ai adoré Basement. Après, c'est mon petit péché mignon depuis des années, donc j'ai versé ma petite larme tout seul de mon côté et c'était très très très très chouette.
4: Et on a terminé en grande pompe avec Ultra Vomit. On a d'ailleurs eu la chance d'interviewer le jeudi. Et puis après, on les a vus en live et c'était un show ultra quali. D'ailleurs,
3: très complet.
4: Même eux le disent sur scène, c'était un spectacle. C'était un vrai spectacle.
1: C'est vraiment ça.
4: Tout au long, Il y a eu.
1: Il n'y a pas eu le terme concert, c'est vrai.
4: Ouais, c'est vrai, il n'y a pas eu le terme concert.
1: Le terme spectacle.
4: C'était un vrai divertissement pendant plus d'une heure. Il y a eu même des costumes, des grandes marionnettes qui sont.
1: Ouais, il y a un échassier qui est venu, etc. Enfin, et on a beaucoup ri parce beaucoup que c'est, ouais. C'est un spectacle au final. Enfin, ils se veulent parodiques dans leur musique et dans ce qu'ils écrivent. Après, musicalement parlant, on n'a rien à dire, c'est hyper bien fait. Mais sur scène, ils sont marrants. Tu vois vraiment que c'est quatre potes qui s'éclatent. Et d'ailleurs, donc, c'est très très drôle.
4: D'ailleurs, j'aimerais aussi venir sur le point de la qualité sonore
3: des scènes,
4: de la Zanzibar.
1: Toutes.
4: Mais je sais pas, la Zanzibar m'a.
3: Elle met une claque.
4: Elle m'a mis une claque.
3: Et vraiment, Deftones.
4: Dans certains festivals, c'est la main stage. Il y a des fois des critiques en mode ça, c'est dommage, c'est la main stage, c'est là où on vient voir nos plus grands artistes et finalement le son n'était pas terrible. Ici, peu importe, on pouvait se placer dans la plaine, on avait une bonne qualité de son. En plus, ils ont décalé la régie un petit peu, donc on pouvait même de loin avoir la vision complète de la scène. C'était vraiment, vraiment
1: super. Tout était pensé, souci du détail un peu partout au final, hein, dans tout le festival, j'ai l'impression. Et toi,
3: ouais,
1: vas-y.
3: Bah écoute, moi, j'ai. Je me suis fait une petite réflexion tout à l'heure. Je pense qu'à cause du cabaret vert, j'ai attrapé le virus dub. et en fait, Zion. Maintenant, quand je viens, je me dis, tu vas aller voir des trucs. Je reste au Zion, en fait. et j'y peux rien. C'est HR Selecta, c'est Mathilda, c'est tous les gens qui sont là-bas. Ils me font juste vibrer, sourire. Même si c'est juste pour tapoter le petit orteil, ça continue de bouger quand même. Voilà. Moi, c'est. Mais par contre, je rejoins quand même Deftones. C'est la claque de cette année, je pense. Merci beaucoup, Pierre, de m'avoir accompagné vers ce concert.
1: Je t'ai tiré.
3: Yes. Et je trouve ça aussi beau de. Pour moi, c'est ça qui est chouette en festival, c'est de pouvoir se rendre compte. On est vraiment dans des grands espaces. Et quand on vit des concerts comme ça, on voit vraiment tout le monde autour de soi qui réagit et qui vit la musique. Chose qu'on a moins quand on est en intérieur. Il fait souvent très sombre, c'est des petites salles. Là, on a vraiment un visuel énorme. Et je trouve que voilà, sur des concerts comme Deftones, il se passe des trucs magiques. Vraiment, on se demande même si parfois la nature et le lieu ne résonnent pas avec la musique, tellement ça a l'air de faire un tout hyper.
1: Puis voilà, je veux dire, la Zion, moi, c'est pas. Enfin, j'adore le dub évidemment, mais c'est pas forcément mon attrait direct. Mais on a quand même passé beaucoup de temps avec toi là-bas et on s'est régalé, c'est super chouette. Et comme tu dis, la communauté, enfin, toutes les personnes qui sont présentes là sont là dans l'optique de venir bien découvrir ce qu'on fait.
0: C'est tellement chill, c'est limite apaisant, même si. Enfin, on sent bien quand on y est,
1: ouais,
0: en fait. On peut se reposer limite là-haut, je trouve. Même si on tape que du petit orteil, il y a quand même un mood dans lequel on est. Et c'est vraiment. D'ailleurs, oui, c'est vrai que c'est là où je t'ai vu. À chaque fois que je te croisais, vas-y, c'est là où je te voyais. Hormis à la radio.
3: C'est vrai, on s'est souvent vu en début de journée. Toi, tu prenais des photos et moi, en fait, en vrai, j'ai appelé ça ma petite gym matinale. C'est vraiment le décrassage.
1: C'était ton réveil articulaire le matin.
3: Exactement. Voilà. Écoutez, il est 17h39, il nous reste 20 minutes pour clôturer cette édition 2026. On s'était dit qu'on irait parler aux festivaliers, donc je vous propose qu'on se lance une petite musique. On essaye de trouver quelques personnes pour venir nous parler et on clôture l'émission avec les personnes qu'on aura trouvées. Ça vous va?
0: Magnifique.
3: On fait ça.
0: Allez,
3: on se lance une petite musique. On se retrouve.
1: Enquête.
3: Yes,
1: enquête.
3: Allons-y. Ah, et on a déjà quelqu'un.
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1: Et vous êtes toujours sur Radio Cabaret Vert, il est 17h45, il nous reste 15 minutes, on va speedrun ce bilan de 2026. Avec nous, on a deux personnes qui nous ont rejoints. Salut, comment vous allez?
2: Ça va très bien, merci.
1: Tu t'appelles comment, dis-moi?
2: Moi, je m'appelle Amandine.
1: Salut Amandine, et toi?
3: Et moi, c'est Yann.
4: Salut Yann.
1: Yann, vous allez bien, ouais. Donc, vous avez sorti, toi, tu as sorti les lunettes de soleil, je vois que tu es prête à profiter du soleil.
2: Ouais. Carrément.
3: Et on n'oublie pas de parler des paillettes. Hein.
1: Ouais.
2: Ah, et puis des tresses.
3: Et de la couleur.
2: Exact.
1: Comment ça se passe pour vous, ce début de journée?
3: Parfait.
1: Ouais.
2: Parfait aussi. Moi, je viens de terminer mon service bénévole au bateau ivre, et puis je vais profiter un peu, là.
1: Trop bien.
3: Ah, allez. Ouais, c'est quand même l'ambiance du dimanche, c'est super cool. Super temps.
5: Ouais, c'est vrai qu'il fait extrêmement beau aujourd'hui.
1: Est-ce que tu es là depuis jeudi ou...
3: J'ai juste pas fait vendredi, c'est tout.
1: Ok.
3: Mais sinon, depuis 2019, toutes les années, présent, allez, fidèle au poste.
5: Toujours en tant que festivalier ou un peu bénévole?
3: Festivalier toujours.
5: Ah, monsieur veut profiter.
1: Et toi, de ton côté, du coup, t'es en tant que bénévole, t'es là depuis un moment?
2: Moi, depuis 2022, en bénévole et avant un petit peu festivalière, voilà.
3: Et vous venez d'où?
6: Moi des Ardennes, à côté, à Revin.
1: T'es de la région?
6: Oui.
2: C'est à côté de Sedan, pour ma part.
1: Mm-hmm. Et c'est quoi votre lien avec le Cabaret Vert? C'est une question qu'on a continué à se poser pendant tout le week-end. Qu'est-ce qui nous fait revenir au Cabaret Vert? Qu'est-ce qui nous connecte à ce festival?
3: Tu vas?
2: Bah, pour ma part, le fait que ce soit un festival dans mon département, faire vivre un peu... on va dire l'esprit du département, c'est un petit peu une vitrine aussi, donc je trouve ça sympa de participer en tant que bénévole et puis de faire vivre le département, voilà, tout simplement.
3: Ok. Bah, je la rejoins un petit peu le côté local, proche de chez nous, et niveau musique, on a une diversité qui est vraiment excellente.
5: Ouais.
3: Et à tout public, en fait.
7: On en parlait tout à l'heure un petit peu de la diversité musicale. Toi, est-ce que t'es venu pour un ou plusieurs artistes en particulier? C'est quoi qui t'a convaincu de venir encore cette année?
3: Ah, moi c'était pour jeudi, métal, ultra vomit.
1: Okay. Ultra vomit. Fort.
5: On a un bon collègue à table, c'est magnifique.
1: Et toi du coup,
2: moi j'ai bien aimé Nick Cave.
1: Ah.
4: T'es resté les 2h30 de concert?
2: Non, parce qu'après j'étais de service, alors c'était un peu. Voilà. Mais c'est un peu plus. On va dire ma génération, on va dire comme ça. Donc, voilà.
5: Ça avait l'air super en tout cas. Moi, j'ai pas pu tout voir.
2: Il est très fort.
5: Ouais, ça avait l'air.
1: Il a une prestance.
2: Vraiment.
1: Et puis, il y avait aussi un musicien qui l'accompagnait avec une grosse barre.
2: Oui,
1: là,
2: oui,
1: il jouait ses trucs. Violon avec la disto dessus.
2: Oui, ouais. Puis il était visuellement. En fait, il faisait aussi le spectacle.
1: C'est ça.
2: Au niveau son, mais aussi au niveau visuel, c'était intéressant.
1: Ok.
2: Voilà.
1: Du coup, est-ce qu'il y a eu des surprises aussi pour vous cette année
4: Des découvertes
1: musicales?
3: Hier, moi je ne suis pas fan de Théodora, mais je respecte, attention. Mais le côté qu'ils aient partagé des sons en commun avec DC's, qui viennent sur scène jouer les morceaux ensemble, ça c'était cool. Ça.
5: Ah ouais, une belle collab.
1: Les featuring, c'est toujours chouette. Justement, les festivals, c'est bien pour ça, quand ils sont en même temps.
5: Ouais, c'est vrai.
2: Alors moi, je suis pas très fan des petites jeunes qui sortent de la Star Academy. Non, mais je vous le dis, franchement, j'ai été agréablement surprise par Marguerite.
1: Ah, bah alors, du coup.
2: Et je l'ai trouvée hyper sympa. Et elle avait... Enfin, c'était vraiment sympa. J'ai pas tout vu parce que, encore une fois, il a fallu que je quitte le...
5: Ouais,
1: le navire.
2: Enfin, le navire, on va dire. Mais c'était vraiment, belle surprise.
4: Du coup, tu vas regarder la Starac l'année prochaine?
2: Alors, je ne regarderai pas la Starac. Mais je vais la suivre un petit peu, je pense. Ouais. Elle est intéressante.
1: Et est-ce que vous avez pu profiter aussi des autres aspects du CAB? L'idéal cinéma, la librairie, tout ça. Est-ce que c'est des choses...
7: L'estaminet aussi.
1: Est-ce que vous avez pu un peu aller voir, découvrir?
2: Moi, je suis allée au cinéma, je crois, je me semble jeudi ou vendredi, je ne sais plus.
1: Ouais, qu'est-ce que tu as vu?
2: Je ne me rappelle plus. Je ne me souviens plus du titre, mais c'était sympa.
1: D'accord.
2: C'est le cinéma autrement, et puis...
1: C'était un documentaire
2: étendu.
1: Ou...
2: Non, c'était un court-métrage.
1: Un court-métrage, voilà. Ok.
3: Et toi, Yann? Pour ma part, les Staminets, tous les ans, côté chill, avec les jeux en bois et tout, bonne ambiance.
5: Super. Ah, allez,
7: c'est super. Pour se reposer un petit peu les oreilles quand même.
3: Ouais,
7: et reprendre des forces pour la suite.
3: C'est ça, t'es au calme, t'es bien là-bas.
4: T'as fait une petite partie de foot d'enfant?
3: Non, même pas.
1: Ah ouais,
3: j'ai vu qu'il y avait ça,
1: Sono Soccer. Ça avait l'air chouette, ça, comme concept. Il faut jouer du foot en dansant, c'est ça?
3: Ouais, ouais, c'est ça.
5: Et vous logiez sur place? T'étais en camping?
3: Moi, non, je fais le trajet le soir en revenant.
7: Oui, c'est vrai, pareil.
5: C'est vrai que si t'as 10 minutes de voiture, effectivement, c'est compliqué.
7: Un peu trop vieille pour faire.
5: Mais vous avez déjà fait l'expérience camping au Cabaret Vert ou pas du tout?
3: Oui.
5: Ouais.
3: Sportif.
5: Sportif.
7: Jamais, moi.
5: Il y a combien de temps?
3: Je l'ai fait il y a 3 ans.
5: Ok.
1: Ah, toi, non, tu...
7: Ah non, non, non. J'aime bien mon lit, moi.
1: Ah ouais, moi aussi.
7: Un petit peu de confort,
1: hein.
7: Ah, oui, voilà, bien se reposer. La fatigue et tout, faut quand même récupérer. Donc,
1: ouais, bien sûr. Surtout quand on fait des shifts.
7: J'ai pas le même âge que le jeune homme d'en face. Voilà.
4: Alors le Cabaret Vert, c'est aussi tout un assortiment de nourriture locale. Alors est-ce que vous avez un petit top 3 des plats que vous avez pu manger ces derniers jours?
3: Les croûtes ardennaises, imbattable.
5: Les croûtes ardennaises top 1,
3: imbattable.
1: Et du coup, tu peux expliquer un peu c'est quoi la croûte ardennaise?
3: Tranche de pain, crème fraîche, lardon, fromage. Terminé.
5: Ok, voilà. Ouais. Bah, je comprends que ce soit son top 1. En vrai. Il y a pas.
7: Moi, c'est toujours la petite crêpe.
1: Ok.
7: Crêpe sucrée, voilà.
1: Ok.
7: J'aime bien.
5: Petit plaisir coupable après son chiffre.
7: Exactement.
5: Voilà.
7: C'est exactement ça.
5: Super.
1: Oui, il y en a, c'est les pop-corn, il y en a, c'est la barbe à papa, toi, c'est les crêpes.
7: Non, moi, c'est la crêpe.
5: Les deux en face, là, c'est saucisse sèche.
1: Ah ouais,
4: c'est un fond de balle.
1: On a déjà tapé les 5 qu'on a achetés juste avant. Bref. Ok, au niveau boisson, je ne sais pas si vous buvez un petit peu de la bière. Je sais qu'en tout cas, il y a quand même pas mal de bières différentes. Je trouve ça cool de.
5: Ah, en plus, au bateau ivre, pour toi.
7: Ouais.
5: Donc,
7: ben là, je viens de terminer une blanche des neiges que je ne connaissais pas.
1: Bon,
7: je ne suis pas très blanche, mais elle est pas mal. Après, j'aime bien la chimée blanche. Mm-hmm. On sert la chimée blanche. Elle est sympa. Voilà.
5: On
7: le rappelle juste quand même l'alcool.
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7: Est à consommer avec modération.
5: Évidemment.
7: On peut se faire un petit peu.
1: Exactement. Et faites attention sur le retour.
7: Raisonnable.
1: Vous rentrez en voiture, toujours. Faites attention.
7: Et au besoin, il y a des pôles qui peuvent, des bénévoles qui peuvent vous conseiller là-dessus. Il y a des stands de prévention. Mm-hmm. Au besoin, il y a également des éthylotests si vous reprenez la voiture après pour rentrer sécure et même profiter sécure.
5: Beaucoup trop complet. Hein.
7: Il y a tout.
1: Pierre, tu vas souffler avant de prendre le volant.
5: Ça va. J'ai bu qu'une bière aujourd'hui, tout va.
1: Toi, Yann, est-ce qu'il y a une bière qui te plaît un peu plus? Parce que c'est un aspect important, quoi.
3: Surtout ici, près de la Belgique. Hein.
1: Bien sûr.
5: Attention. Il y a trois Belges autour de la table. Attention.
3: Ouais. On va pas dire de bêtises.
1: Non.
3: Non, chimée blanche.
1: Oh waouh, mais du coup, c'est marrant. Excellent.
5: Et alors, c'est quoi votre programme d'aujourd'hui?
1: Parce que il est
5: 18h, la soirée commence à peine, on a encore pas mal de concerts aujourd'hui.
3: Ouais.
5: C'est quoi le planning? Vous avez des concerts prévus, des artistes vraiment phares à ne pas rater?
3: Ouais.
7: Bah moi je vais aller au Zion là pour voir Jane.
1: Zion, yes.
7: Alors, je sais pas comment ça se prononce.
1: Zion.
7: On a un spécialiste à la table. Pardon, excuse-moi.
1: Non, vas-y.
7: Et puis après un petit peu Gims, voilà, mais je suis pas très fan, mais je pense que
1: ça va être l'événement de la soirée.
7: Quand même.
1: Ouais.
7: Voilà.
1: À mon avis.
5: Et tu as encore un shift aujourd'hui?
7: Non.
4: Là c'est fini, là c'est plaisir jusqu'à la fin.
1: Ça c'est pépère ça. Yann, toi tu.
3: Et moi, Jossman, Gims, et après aller un peu sur les scènes électro pour finir en beauté.
5: Ah, finir avec To Die For sur la Green Floor.
3: Ouais.
4: T'aimes bien un petit peu taper du pied aussi de.
3: Ah, ça peut être pas mal aussi, ouais.
5: C'est parfait.
7: Moi je travaille demain matin donc.
1: Bah si tu veux terminer tranquillement, moi je peux te conseiller Abba Shanti qui termine le Zion. C'est un gros sound system qui vient. D'Angleterre, je pense. Et ça va être vraiment très, très, très chouette.
4: Et alors, vu que vous avez fait le Cabaret Vert plusieurs années, est-ce que vous auriez une petite anecdote à nous raconter sur une année de votre festival?
3: Alors là, tu m'en poses des questions.
7: Yeah. un artiste vraiment qui est venu à Charleville.
4: Ça peut être de tout.
7: Moi, j'étais Stromae.
1: Stromae, ouais.
7: Vraiment, c'était...
4: Alors, désolé, on doit souvent... remettre le contexte, mais on dit Stromae et pas Stromae.
7: Mais ils me reprennent surtout, c'est bien.
4: Je l'ai entendu tout le long du festival, j'ai jamais rien dit.
1: T'as vu le show avec les panneaux là, qui bougeaient? Ouais, c'était
4: incroyable.
1: Fou. Les bras robotiques.
7: Je m'y attendais vraiment pas. Et
1: incroyable.
7: Génial.
1: Je me souviendrai, c'est quand il a joué la pluie, le Homo Sapiens.
7: C'était Hansen, magnifique.
1: C'était tout un ciel orageux comme ça. C'était...
5: Ah ouais, mais ça.
3: Et toi, Slipknot.
5: Tout le monde approuve visiblement autour de la table.
4: On était là.
1: Bien sûr.
4: Tout devant, j'ai attendu une heure et demie pour pouvoir être à la barrière.
6: Pareil, à la crash aussi, pareil.
2: Après, ce qui était sympa, c'est Chaka Ponk qui vient au dernier moment et voilà, qui enjoye tout le monde. C'était vraiment bien aussi, ça.
1: Ouais, voilà. Je ne connaissais pas du tout, je les ai vus en live et depuis, franchement.
4: Chaka Ponk, c'était en 2024
1: Ouais, il y a deux ans, exactement.
4: Aussi,
5: Leur concert, c'est toujours explosif. Hein. Peu importe où ils sont, c'est toujours une folie. Ils ont une ambiance de fou, une prestance de scène qui est vraiment impressionnante.
4: Un des seuls groupes autres que le métal qui arrive à faire un circle pit aussi. Hein.
5: C'est vrai. Et il est au milieu.
4: Il est au milieu.
5: Et il est au milieu. Précisons-le.
1: Bon, en tout cas, Amandine, Yann, merci beaucoup pour votre temps. Je vois qu'il y a des gens qui t'attendaient, Amandine, donc peut-être que je vais te libérer.
2: C'était quand même avec plaisir de participer.
5: Ouais, c'était super chouette.
1: Merci beaucoup. Nous, on va continuer à faire cette 5 dernières minutes d'antenne. Moi, je proposais à un moment qu'on fasse aussi des petits remerciements quand même.
5: Et passer un bon festival et une bonne soirée à vous. En prudence, évidemment.
1: En douceur. Et profondeur. C'est vrai que je voulais un moment pour faire des remerciements parce que cette expérience, elle a eu lieu là pendant ces 5 jours. C'est assez fou, mais ça se fait pas comme ça. 5 jours de radio. On a fait 20 heures de live quand même. Je voulais déjà commencer par
4: remercier toutes les radios.
1: Toutes les radios, donc Active, Radio Bouton, Radio Campus, RJR, Radio Primitive, UFM et 48FM, la team de
4: Radio Cabaret Vert.
1: Merci beaucoup déjà donc d'avoir partagé ça ensemble. Je pense que c'était vraiment une belle connexion.
4: C'était vraiment super chouette.
5: Ouais. Très bon moment et on espère évidemment que ça ne s'arrêtera pas là.
7: C'est le début de quelque chose de grand.
5: On remercie aussi l'organisation. Radio Bouton pour toute la technique. Ils sont juste là à côté.
1: Merci beaucoup.
5: Ils ont assuré.
1: T'as
5: du
1: pas
5: début
1: un bouton
5: à
1: appuyer pour faire poum poum poum.
4: Radio Bouton, merci.
1: Moi je voulais quand même prendre un moment déjà pour remercier Chloé. Chloé, tu m'as massé les mollets hier et sache que la fin de festival se fait grâce à toi. J'ai pu sauter partout, mais vraiment partout.
4: C'est une kiné, pas une festivalière.
5: Précisons-le.
1: Oui, c'est une kiné, elle est là pour ça. Et donc, j'ai pu sauter partout sur Stand Eye Patrol grâce à toi. Et je voulais en profiter du coup pour vraiment remercier toutes les personnes bénévoles de ce festival parce que vous l'avez peut-être compris, mais si vous ne l'avez pas encore compris, on vous le redit ici, c'est une ambiance familiale, c'est une ambiance... Moi, j'ai écrit en grand sur ma feuille Caire, parce que je trouve que c'est vraiment donc Caire, pas la ville en Égypte, le mot en anglais, quoi, Caire, parce que je trouve que c'est vraiment un endroit où on prend soin les uns des autres, les unes des autres. On a accès à des espaces qui sont fous. Bon, hein, j'ai amené l'anecdote de Chloé parce que je me suis fait masser par une kiné et j'ai... Et c'est prévu, quoi. Donc, je trouve que c'est... Enfin, je voulais mettre un peu ça en avant parce que les festivals et la culture sont des choses qui sont un peu mises à mal en ce moment dans notre période, notre génération. Et je trouve que c'est important de montrer quand ça se passe bien et de montrer que les gens ont encore beaucoup de cœur à le faire. Ouais. C'est pas parce qu'on a des difficultés à se rassembler et à rassembler de l'argent et tout ça pour faire vivre ces endroits qu'on va arrêter de le faire. Donc merci beaucoup à toutes les personnes qui organisent ça.
4: Moi je pense qu'on peut applaudir tout l'ensemble des bénévoles.
1: Yes. Il y a une intervention, vas-y.
5: Mika nous rejoint vite.
9: Attendez, moi j'ai envie de finir sur ça, c'est Mika de Radio Bouton.
1: Vas-y.
9: Moi je voulais finir sur un truc, vous connaissez tous Sacheur Selector bien sûr. Il a une devise au Cabaret Vert qui est pas de bénévole, pas de festival, tous en cœur.
4: Pas de bénévole, pas de festival. Et on peut applaudir les bénévoles encore une fois.
5: Parce que franchement, une accueil pareil comme ça et
4: j'ai jamais vu une organisation telle pour des bénévoles, c'est monstrueux.
1: Mais il y a Chaka Ponk.
5: C'est une vraie bienveillance.
1: On l'a invoqué. Je voulais aussi remercier Nicolas Imbergeant pour avoir coordonné tout ça, nous avoir appelé, nous avoir envoyé des petits mails et dire hey, les gars, ça vous intéresse, et avoir créé cette émulsion. Bien sûr, on fait tous partie de l'expérience, mais c'est lui qui a quand même été un peu à l'initiative de ça. Et de manière plus générale, l'organisation du Cabaret Vert, parce que non seulement ils organisaient tout ça, et en plus ils sont venus à nos micros. Ils ont pris le temps de nous parler, de nous partager les backstage. Donc ça, c'est vraiment assez précieux aussi de pouvoir montrer et dire tout ce qui se fait en...
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1: Ok, ok. 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

0: souper le feu dans ma bouche. 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
1: Oh, shit. 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
2: C'est comme une heure.
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0: hein, tous les jours, chaque minute.
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1: Une clé.
0: Yeah. Let's go, let's go.
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1: Vas-y, vas-y.
2: Ah, je suis...
1: Yeah.
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0: mais... 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
1: En route. 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
2: Franchement.
1: C'est beau ce qui se passe.
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1: Je peux partir aussi, en vrai, si ouais, ça change. Ah, enfin, bien, je me disais aussi, ça faisait longtemps.
2: Pas for
1: je voulais pas me prendre le, ouais, non.
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3: Ça a l'air bien sombre.
2: Ouais, ça aussi, ça a l'air méchant. Mmh.
3: C'était là-dessus que je devais le faire, l'autre texte. Hein.
2: Yeah, yeah, je peux ouvrir.
3: Vas-y.
2: Un.
3: Je te suis en prenant l'ancien.

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0: En fait, comme c'est rendu un prix de fou, les logements, c'est un scandale. Un petit 1,5, ça coûte trop cher. J'ai loué un garage, mais il faut que je l'isole. Comme j'ai pas une scène, vu que je suis un assisté social, je ramasse du bois que j'ai trouvé ici. J'ai loué un pied de biche et je ramasse des planches pour isoler mon garage. Je mets du styrofoam, de la mousse, de la mousse isolante, du styrofoam.
1: Ça va être chaud.
0: Puis ensuite, puis je recouvre ça de planches. Bon, vous avez vu, vous êtes venu. C'est déjà... Comme là, je pense bien que je vais avoir assez de bois pour finir. J'en mets pas partout, mais tu sais, les endroits que c'est, ça fait plus beau que... Que ouais. Du ciment ou je sais pas.
1: Non, c'est plus joli, ouais.
0: Alors voilà. Je me trouve à louer un garage dans la cour chez ma fille. Qui, elle, loue des chambres à des gens. Fait que je paye pas cher. J'ai un bon deal. Comme ça, ça me permet d'avoir un atelier puis de continuer parce que sinon, c'est rendu, c'est fou. Mais vous avez le même problème en France.
1: Pas encore.
0: On est rendu, on va tous vivre dans des garages avec 3-4 milliardaires qui ont des condos vides. C'est ça. Hein?
1: Oui, c'est sûr.
0: Paris, moi, quand j'étais allé la dernière fois, il y avait une manif sur le bord du canal Saint-Martin, là. C'est des familles au complet dans des tentes, hostie. Puis sur l'île de la Cité, il y avait Georges Moustaki, il restait là, il disait c'est vide à 90% à longueur d'année. C'est tous des appartements qui appartiennent aux chics de ci aussi. Tu sais, c'est fou, là. Puis les gens vivent dans des tentes sur le bord des canards. Hein?
1: C'est la merde.
0: C'est le capitalisme, mon ami. C'est ça. Ben, je vais aller continuer. OK? Vous avez fini, vous connaissez, là. Hein?
2: C'est quoi, la vie?
3: C'est le temps que nous, on meurt pas. C'est le temps jusqu'à qu'on meure.

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